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1: Bonne fête Gisèle, Gisela, Flavie. Leur couleur le jaune, leur chiffre le 3. Les naissances du 7 mai, Sophie Talman, animatrice et mannequin. Zoé Félix, l'actrice française. Véronique Jeannot, l'actrice de théâtre, de cinéma, de télévision et chanteuse. Sylvain Augier, l'animateur de télé. Philippe Geluc, l'auteur de la bande dessinée Le Chat. Franck Michael, le chanteur belge. En 1901, c'est la naissance de Gary Cooper, l'acteur américain. En 1833, Johann Brahms, le compositeur allemand, initié à la musique par son père. Les décès. En 2018, Morane, la chanteuse. En 2015, Claude Durand, l'éditeur et écrivain français, surnommé l'Empereur Claude. En 2013, Terry Moïse. En 1989, Guy Williams, l'acteur américain, il incarna le rôle de Zorro dans la série télévisée. En 2017, l'ancien ministre de l'économie, Emmanuel Macron, est élu président de la République française. Il est le plus jeune dans l'histoire de France. En 2008, le comédien Jamel Debbouze épouse la journaliste Mélissa Theuriot. En 2004, l'arrestation en Allemagne du concepteur du virus Sasser qui a infecté des milliers d'ordinateurs dans le monde. C'est un lycéen de 18 ans. En 1999, la France reconnaît officiellement les langues régionales. En 1997, c'est la sortie en salle du film Le cinquième élément de Luc Besson. En 1994, c'est le lancement du premier porte-avions nucléaire français, le Charles de Gaulle. En 1429, Jeanne d'Arc reprend Orléans aux Anglais. Le dicton « À la Sainte-Gisèle, prend garde s'il gèle ».
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0: amicale qui vous sera faite.
1: Enfin, poisson, les contacts établis durant cette journée auront de très heureux effets. Bonne journée à tous, à demain pour un nouvel horoscope.
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3: Des ballons, bonne journée à toutes et à tous. C'est Raymond, nous sommes ensemble pour quelques heures en ce jeudi 7 mai. Oui, veille de jour férié, donc c'est comme un samedi, c'est ça? Ah ben, pas forcément, un vendredi. Ben oui, c'est pas grave. Passez toutes et tous une bonne journée. Pierre-Yves est là, il va nous présenter donc spécial femme aujourd'hui, en ce jeudi, portez-vous bien, en ce 7 mai. Le soleil se lève à 6h21, nous fêtons Gisèle. Il y en a plein de Gisèle, on les embrasse toutes évidemment. Et Marie-Louise aussi, je pense que ça vient faire avec, mais bon, c'est comme ça.
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3: Nos coups de cœur. Nos coups de cœur télévisés en ce jeudi sur TF1. On a retrouvé la 7e compagnie justement de Robert Lamoureux, la comédie française de 1975 avec Jean Lefebvre et Pierre Mondy. Les rescapés de la 7e compagnie tentent de rejoindre le sud de la France quand ils sont à nouveau donc capturés. L'adjudant Chauffard et le soldat Pithiviers se retrouvent avec un groupe d'officiers dans un château avant de partir pour l'Auflag. Mais où donc passait la 7e compagnie? C'était le premier film de Robert Lamoureux en 1973, celui-là, avec Pierre Mondy encore, c'est en mai 1940, ce sera plus tard. Envoyé spécial comme chaque jeudi, présenté par Élise Lucet évidemment. Et puis l'histoire au scalpel, documentaire Napoléon à Sainte-Hélène, le dernier acte. Et on parle beaucoup de Sainte-Hélène avec le virus actuel, puisque les Néerlandais ont été débarqués là-bas, ils sont morts d'ailleurs. Le 5 mai 1821, ça n'a rien à voir, Napoléon Bonaparte s'éteint à l'âge de 51 ans sur l'île de Sainte-Hélène. Plus de 200 ans plus tard, Philippe Charlier rouvre un des cold cases.

0: les plus célèbres de l'histoire, une enquête sur les derniers moments de l'empereur pour tenter de percer les mystères des circonstances de sa mort. Et n'oublions pas aussi, à 20h55 sur Arte, Pélard Park, c'est la série avec Jean-Paul Rouve et Guillaume Gouix, de David Rousseau, écrivain de romans policiers. En panne d'inspiration, revient à Mout dans le Doubs, le village où il a passé une partie de son enfance, réputé le plus froid de France. Un moine, le frère Giacomo, lui a promis de lui révéler un secret sur sa mère. Et autre épisode à 22h45 avec les mêmes acteurs. Fringe, c'est à 21h10 sur RMC Life avec quand un vol du moins international arrive à l'aéroport de Boston et que les passagers et l'équipage sont retrouvés morts. L'agent du FBI, Olivia Dunham, se voit confier l'enquête. Et puis sur Vosges TV, retour d'Autrement de Michel Tosca avec Cédric Héroux, paysan de la vallée de la Roya.
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1: C'est un rendez-vous musical autour du kiosque à musique, une émission que vous propose et présente Pierre-Yves Deroche. J'ai choisi cette période charnière des années 30 pour parler de vous, mesdames, la femme, sujet inépuisable entre tous. Pour certains comme Bourvil, pour parler de cette femme, il sait le faire dans un langage, celui des fleurs.

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1: Bourville, Prends mon bouquet, c'était une chanson dans un langage codé particulier, le langage des fleurs. Pour parler de vous, mesdames, le thème de cette émission, que voilà un programme jubilatoire. Des chansons tour à tour cocasses, loufoques, grivoises ou burlesques, bref, toutes dignes représentantes d'une spécialité bien française, l'humour.
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1: Belle leçon d'amour de Fernandel en piou-piou, c'est-à-dire en troupier de la Grande Guerre, pour nous évoquer celle qui l'a fait roi plutôt que prince. N'est-ce pas là le plus beau compliment, mesdames ? Pour évoquer la femme dans cet immense réservoir de chansons légères de ces années folles, il a fallu trier, éliminer avec beaucoup, beaucoup de regrets. Vous constaterez, avec cette chanson que je vous ai programmée maintenant, que la grivoiserie s'est toujours s'effacer sous les doigts de Sucy Solidor. Pour laisser maintenant place à un érotisme fiévreux, nous sommes en octobre 1933, date de cet enregistrement.

Les femmes, avec un zeste d'effronterie, de légèreté, mais toujours avec subtilité, savent beaucoup, beaucoup mieux faire passer leur message. Preuve en fut avec cette chanson de la Belle Époque, interprétée par Sucy Solidor, intitulée « Sous tes doigts ». Thème toujours émoustillant de l'indiscrétion et du voyeurisme, une histoire créée par Marie Dubois dont se délectent ici les collégiens de Ray Ventura.

0: Ray Ventura et ses collégiens, c'était une chanson un tantinet plus swingant que pour évoquer cet éternel et inépuisable sujet qu'est la passion amoureuse.
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1: Bonne fête Gisèle, Gisèla, Flavie. Leur couleur le jaune, leur chiffre le 3. Les naissances du 7 mai, Sophie Talman, animatrice et mannequin. Zoé Félix, l'actrice française. Véronique Jeannot, l'actrice de théâtre, de cinéma, de télévision et chanteuse. Sylvain Augier, l'animateur de télé. Philippe Géluc, l'auteur de la bande dessinée Le Chat. Franck Michael, le chanteur belge. En 1901, c'est la naissance de Gary Cooper, l'acteur américain. En 1833, Johann Brahms, le compositeur allemand, initié à la musique par son père. Les décès. En 2018, Morane, la chanteuse. En 2015, Claude Durand, l'éditeur et écrivain français, surnommé l'Empereur Claude. En 2013, Terry Moïse. En 1989, Guy Williams, l'acteur américain, il incarna le rôle de Zorro dans la série télévisée. En 2017, l'ancien ministre de l'économie, Emmanuel Macron, est élu président de la République française. Il est le plus jeune dans l'histoire de France. En 2008, le comédien Jamel Debbouze épouse la journaliste Mélissa Theuriot. En 2004, l'arrestation en Allemagne du concepteur du virus Sasser, qui a infecté des milliers d'ordinateurs dans le monde. C'est un lycéen de 18 ans. En 1999, la France reconnaît officiellement les langues régionales. En 1997, c'est la sortie en salle du film Le cinquième élément de Luc Besson. En 1994, c'est le lancement du premier porte-avions nucléaire français, le Charles de Gaulle. En 1429, Jeanne d'Arc reprend Orléans aux Anglais. Le dicton « À la Sainte-Gisèle, prends garde s'il gèle ».
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9: La Société des Fêtes de Bussan organise un grand concert dansant le samedi 9 mai à 19h au Casino de Bussan avec sur scène Tom Matisse et Ludivine, avec également un repas comprenant kir, planchette de charcuterie et dessert, le tout pour 20€ par personne. Réservation au 06 89 31 21 14. Jusqu'au 9 mai, vous pouvez encore visiter l'exposition Faune des Vosges, les gardiens discrets de la forêt. C'est à l'office de tourisme de Bussan avec des photos de Dominique Stenel. Au Ménil, la rando Guédon est programmée pour le jeudi de l'Ascension, le 14 mai, événement organisé par l'association de parents d'élèves et le Haute-Moselle Ski Nordique. Départ depuis la familiale entre 9h et 13h avec parcours de 10 et 20 km. Repas également du temps de midi au chalet des associations. Alors pour la marche seule, le tarif est de 3€. Et pour les repas, vous pouvez vous renseigner et réserver au 07 71 94 92 02. Le comité de jumelage Saint-Paterne-Saint-Maurice vous propose un concert avec l'ensemble vocal Noctuel. Ce sera à l'église de Saint-Maurice le vendredi 15 mai à 18h en entrée libre. La Maison des loisirs et de la culture de Rue vous donne rendez-vous pour l'élection de Miss Mamie. Un événement prévu au centre socioculturel de Rue le dimanche 17 mai à partir de 12h30. Pour les inscriptions au concours, vous pouvez écrire à l'adresse sabine.francis@free.fr. Et pour les spectateurs, eh bien, il y aura un repas dansant avec orchestre proposé à 45€ sur réservation au 06 47 71 35 53. La Fourmilière, le comité des fêtes de Saint-Maurice, vous propose un concours de quilles le dimanche 17 mai à l'étang de Presles à Saint-Maurice. Ce sera à partir de 13h30, 4€ la partie, inscription sur place ou bien au 06 31 31 43 12. Le club vosgien de Ventron organise une marche d'orientation. C'est la deuxième édition prévue pour le dimanche 17 mai avec deux circuits, 9 ou 12 km. Les inscriptions se feront sur place au niveau de la médiathèque dès 8h30 et jusqu'à 11h30. Ce sera 3€ par personne et gratuit pour les moins de 12 ans. Au Tillou, vous allez pouvoir retrouver une nouvelle édition de la Nuit de la Mine le samedi 23 mai dès 17h sur le site des Hautes Mines et en entrée libre. Démonstration de vieux métiers, animation pour petits et grands, artisanat, théâtre, musique, auberge des mineurs, visite des mines bien sûr, accès uniquement par navette gratuite qui partiront depuis le musée des mines rue de la Gare. La commune de Ramonchamp vous propose une fête de la nature pour marcher et découvrir les paysages de la commune. Vous allez pouvoir être accompagné d'un guide. Ce sera donc pour le samedi 23 mai, départ depuis la mairie à 14h, un événement gratuit. Vous pouvez vous inscrire au 06 62 51 66 90.
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1: Bonjour, bienvenue dans Radio des Ballons, Radio du Collège. Et aujourd'hui, nous allons écouter Noah, le texte de Calixte, qui n'est pas là aujourd'hui. Donc voilà, je vous laisse avec ce moment.
2: Une jeune fille de 16 ans à peu près, aux longues boucles blondes, s'avança dans l'allée d'une grande maison blanche, un cadeau dans la main. Ce cadeau, elle l'avait acheté quelques jours avant dans une vieille boutique d'apothicaire, oubliée des quelques quartiers mal famés de sa ville natale, Beau-Sauru. Ce cadeau également, elle l'avait acheté pour Abby, sa meilleure amie, depuis la maternelle. Donc reprenons Lilou, ici jeune fille de 16 ans, à peu près, aux longues boucles blondes, avait acheté une statue de fée aux ailes dorées et aux oreilles pointues qui faisaient les yeux doux.
1: Très bien, bah merci, franchement c'était incroyable, et bah au revoir.
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1: Bonjour à tous, aujourd'hui nous fêtons Gisèle. Et comment se présente votre horizon planétaire ?
2: Bélier, des problèmes sérieux pourraient survenir si vous ne faites pas attention à ce que vous dites ou même à ce que vous faites.
1: Taureau, Vénus vous sera entièrement favorable. Vous comprendrez mieux les sentiments et les intentions de vos conjoints ou partenaires.
2: Gémeaux, rapport harmonieux avec l'être aimé. Vous aurez le goût de chambouler vos habitudes.
1: Cancer, le quotidien dans votre travail se déroulera sans accroc, mais sans grand succès non plus.
2: Les lions, eh bien, soyez donc attentifs à votre santé et hygiène de vie. Vous pourrez être tenté de faire trop d'écart.
1: Vierge, l'avenir vous promet de bons moments, mais ne croyez pas que cela se fera sans effort. Vous devrez agir, et vite.
2: Balance, les circonstances actuelles vous paraissent favorables. Cela pourrait modifier votre attitude envers une personne proche.
1: Scorpion, beaucoup d'entre vous auront la possibilité de faire entendre leur voix et de faire admettre leurs idées. Vous serez peut-être parmi ceux-ci.

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1: Le programme d'animation de la médiathèque du Tillot. 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
0: Radio des Ballons, c'est Raymond. Nous sommes ensemble pour deux heures de programme en commun. Et en cette journée de jeudi, alors demain ce sera différent parce que vous aurez accordéon comme les jours fériés, évidemment. C'est normal que c'est un jour férié. Émission très appréciée et en tous les cas, eh bien, dans ces deux heures, nous allons vous présenter le meilleur de Radio des Ballons. Et après la rubrique de Gérard May, il y aura Brigitte Bardot. Bonne journée à toutes et à tous, bonne fête aux Gisèles, et le soleil se lève à 6h21, donc il est déjà debout.
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5: La vie au pays de Remiremont et ses vallées, mais en même temps d'ailleurs, Gérard May et la vallée des lacs et la Bresse et la Moselotte. Alors, Potin Bouquin, c'est partager vos coups de cœur littéraires, samedi 9 mai de 14h30 à 16h30 à la médiathèque intercommunale Le Cercle. C'est pour tout public, l'entrée est libre, organisée par la médiathèque intercommunale Le Cercle, samedi 9 mai à 15h. Visite sensorielle, visite interactive où les plus jeunes se familiarisent avec le musée à travers l'ouïe, le regard et le toucher pour le public.

Les enfants de 5 à 10 ans, tarif 4 euros par enfant. Réservation au 03 29 62 59 13, organisé par la ville de Remiremont. Rando gourmande, la Goulue, 10 km de balade entre ville et forêt avec dégustation de produits locaux dans une ambiance festive dimanche 10 mai de 9h30 à 12h30 au Calvaire Brasserie Marie-Thérèse, Fort du Parmont, plein d'eau. Départ toutes les 30 minutes, tarif 25 euros. Inscription obligatoire sur www.billetweb.fr. La Goulue, organisée par le comité des fêtes de Remiremont. Et puis, il y aura toujours, dans la semaine suivante, une conférence, la satire sociale et politique au théâtre, à travers trois exemples illustres, différents par l'époque et par le style, Aristophane, Molière et Ionesco. La conférence sera tenue par Patrice Kelch, professeur honoraire agrégé des lettres classiques. Lundi 11 mai à 14h15 au Centre culturel Gilbert Zog, 57 euros par an pour 24 conférences, je rappelle. Mercredi 13 mai de 14h à 17h, résidence du parc, jeu de société à partir de 60 ans, c'est gratuit sur inscription 03 29 23 39 08, organisé par le CCAS de Remiremont. Mercredi 13 mai de 15h30 à 19h30, Palais des congrès, Don du sang. En mai, faites le pont entre vous et les malades. Prise de rendez-vous sur dondusang.efs.santé.fr. Et lundi 11 mai, de 14h30 à 16h, loisirs récréatifs, résidence La Patrie à partir de 60 ans, 03 29 23 39 08.

0: La Madrague, fameux titre de Brigitte Bardot, sorti en 1962, la pleine époque de Brigitte. 7h06.
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0: Exposition photographique de Dominique Stenel, Faune des Vosges, eh bien, c'est ce 9 mai, donc samedi, le dernier jour à l'office de tourisme de Bussan, les gardiens discrets de la forêt, donc ce samedi à ne pas manquer. Alors normalement, samedi, l'office de tourisme est ouvert de 9h à midi et de 13h30 à 17h30. Voici, avant Guillaume et son histoire d'un jour, et puis Jean-Louis Aubert, voici les Rolling Stones, Star Me Up.

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1: Retour sur la naissance de la plus ancienne compétition de ballon rond de l'Hexagone. Eh bien, c'est un 7 octobre que les premières joutes officielles de la Coupe de France ont débuté. Nous sommes en effet le 7 octobre 1917, lorsque se jouent les premières minutes de cette toute nouvelle compétition. En ce début d'automne, et qui plus est en pleine période de guerre, elles sont 48 équipes sur la ligne de départ pour cette première édition. 16 équipes sont exemptées de premier tour. Premier tour qui se déroule aux quatre coins de la France. Pour être exact, presque les quatre coins, puisque les clubs de l'Est et du Nord du pays, sous le feu des combats, ne peuvent prendre part à la Coupe. Côté résultat, alors que l'Olympique de Marseille étrille les Hercules de Monaco sur le score de 7-0, à Rennes, la Tour de Verne fait même plus fort en infligeant un cinglant 8-0 à son voisin de l'Entente Rennaise. À Lyon, le Lyon Olympique Université, le Loup, remporte son duel face à Dijon 4-1. Parmi tous ces clubs présents à ce premier tour qui s'apparente à un 32e de finale, très peu verront au-delà des 8e. Rappelons le nom du vainqueur de cette première édition, l'Olympique de Pantin, qui se défait du FC Lyon en finale et qui sera à tout jamais le lauréat originel de la vieille dame.
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Jean-Louis Aubert, comme un accord, 7h16. Il y a donc les sœurs de Saint-Charles qui invitent les personnes qu'ils souhaitent à se joindre à elles pour le chant des vêpres dimanche à 18h, église Saint-Étienne. Alors sachez que, bien sûr, ce sont des informations paroissiales, et tous les samedis de mai à 15h30 à l'église de Saint-Étienne, animée par les sœurs de Saint-Charles, et bien tous les jours à 17h à l'abbatiale, ce sont ce qu'on appelle les chapelets. Et samedi 9 mai de 20h30 à 21h30 au Grand Jardin, la communauté des missionnaires Idante vous invite à une veillée des talents. Eh ben, venez vous exercer, d'accord? Voici la petite Lio, Banana Split.

Banana Split, Lio, 7h20. Et la classe du Ménil propose samedi 9 mai à la salle polyvalente de la Familiale un concours de pétanque, réservation par SMS au 07 49 06 80 51. Buvette resto sur place. C'est l'accueil à partir de 14h, début des jeux à 14h30, doublette, équipe de 2, 10 euros par équipe, pas de carte bancaire. Oh, Brian Adams, Everything I Do. 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
2: Bonjour, bonjour à tous. Retour à l'hippodrome de Paris-Longchamp et les 2400 mètres du prix de la Concorde à l'occasion du Quintet Plus de ce jeudi 7 mai 2026. Il réunira 16 galopeurs bien connus des parieurs. L'allocation sera de 50 900 euros et le départ prévu vers 20h15. En tête de notre sélection, le 8, Mister Gaz, idéalement placé sur l'échelle des valeurs pour ses premiers pas dans les Quintets. Il peut l'emporter. Suivi du 5, Rembrandt To Go, sur la lancée de sa dernière prestation, sa place est dans les 3. Le 13, Dempy, sur la montante actuellement. Le 16, Princesse d'Amour, en forme et pris à sa juste valeur. Et enfin, le 2, Morissin, sur une distance à son entière convenance. Il complétera notre sélection. Une sélection que vous pouvez retrouver sur ma chaîne YouTube Tom Kazak, les pronostics hippiques avec mes dernières minutes. Donc, notre choix aujourd'hui, premier, le 8, Mister Gats. Sur le 5, Rembrandt To Go. Troisième, le 13, Dempy. Quatrième, le 10, Princesse d'Amour. Cinquième, le 2, Morissin. Le second choix, le 7, le 9. Et là, c'est à vous la fortune.
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13: Avec Radio des Ballons, voici les offres d'emploi de notre secteur vosgien.
12: La municipalité de Rue est à la recherche d'un responsable des ateliers municipaux. C'est pour un poste en CDI à 35 heures par semaine, poste à compter du 1er juin. Alors vous pouvez donc candidater auprès de Monsieur le maire de Rue en écrivant au 10 rue de l'Église, 88 360 rue sur Moselle. Numéro de téléphone pour le responsable des services techniques est 03 29 24 34 09. A noter que c'est un poste qui est ouvert aux débutants titulaires du permis. Une entreprise basée à Fresse sur Moselle est à la recherche d'un charpentier couvreur pour une mission intérim de 12 mois à 35 heures par semaine. Une expérience d'un an minimum est requise ainsi qu'un diplôme BEP ou CAP. Les escaliers Mougins, basés à Cornimont, sont à la recherche d'un menuisier pour un poste en CDI à 35 heures par semaine. Il faut avoir au moins 2 ans d'expérience avec formation CAP et BEP. La société MGR SARL de Thiéfos est à la recherche d'un couvreur zingueur. C'est pour un poste en CDI à 35 heures par semaine. Alors il faut être titulaire du permis, avoir une formation CAP, BEP ou équivalent en couverture et avoir également un an d'expérience. La société hôtelière Bressaude est à la recherche d'un employé d'étage en hôtellerie pour un contrat saisonnier de 3 mois à temps partiel, 25 heures par semaine, un poste qui est ouvert aux débutants. Et puis toujours avec la même entreprise, cette fois-ci c'est un serveur de restaurant qui est recherché pour là encore du contrat saisonnier de 2 mois à 35 heures par semaine. On vous demande de maîtriser l'anglais et avoir une expérience d'au moins 6 mois. L'entreprise Linvauge à Gérardmer est à la recherche d'un magasinier. C'est pour un contrat à durée déterminée de 4 mois à 35 heures par semaine. Un poste qui est ouvert aux débutants. C'est un poste à pourvoir à partir du mois de juin. La boulangerie du Lac, située à Gérardmer, est à la recherche d'un vendeur en boulangerie-pâtisserie, poste en CDI à 35 heures par semaine. On vous demande pour postuler au moins 1 an d'expérience avec formation CAP, BEP ou équivalent dans la vente de produits alimentaires. À Gérardmer, il y a une mission intérimaire de 6 mois en tant qu'opérateur de production qui vous est proposée, un poste à 35 heures par semaine. L'auberge Saint-Romarie à Saint-Étienne-lès-Remiremont est à la recherche d'un cuisinier traiteur pour un poste en CDI à 35 heures par semaine. On vous demande au moins 1 an d'expérience sur poste similaire avec formation CAP et BEP. Et puis toujours avec l'auberge de Saint-Ro, c'est un pâtissier qui est recherché pour un poste en CDI à 35 heures par semaine. Là encore avec au moins 1 an d'expérience et diplôme CAP et BEP.
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0: Et voici la une de votre quotidien Vosges Matin, c'est Raphaël avec vous, avec tout d'abord le foot et la Ligue des Champions et le PSG qui s'offre une nouvelle finale. Pollution aquatique et des milliers de litres de lait dans le Cône après un accident. Épinal imaginal, on n'en sait plus sur l'édition 2026. À Rue-sur-Moselle, un homme arrêté par le raid. Hockey sur glace, la saison faste de la relève spinalienne. Et puis avec Vosges Matin, il y a aussi le journal de Saint-Dié. Et à Jaramé, la perle des Vosges s'impose-t-elle comme une terre de reine de beauté? Point d'interrogation. Saint-Dié toujours, le site de la cascade des Molières victimes de vandalisme. Et puis à Saint-Dié encore, les organisateurs du festival Orchestival qui se déroule les 8, 9 et 10 mai ont réuni les deux orchestres de la ville pour une répétition XXL. Excellente journée avec Radio des Ballons et à tout à l'heure.
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Laura Fabian, tu t'en vas, 7h38. Cérémonie hommage aux anciens combattants et victimes de la Seconde Guerre mondiale. Sonnerie des cloches, illumination, pavoisement des édifices publics jeudi 7 mai à 19h. Rassemblement, allocution, donc c'est aujourd'hui, de Monsieur le maire Jean-Benoît Tisserand. Lecture de texte par les scouts de France et départ du défilé à 10h, cours de la médiathèque. Et puis, levée des couleurs, message du ministère des Armées, dépôt de gerbes et minutes de recueillement. Ce vendredi également à 11h, monument aux morts et cimetière militaire, donc demain, mais les cloches et tout à 19h, là c'est ce jeudi. Vous avez tout compris? Bon, bah tant mieux, parce que moi j'ai eu du mal. Bon, allez, Bachung, vertige de l'amour, ça doit être ça le problème.

0: Alain Bachung sur Radio des Ballons, 7h42.
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0: Eh oui, mais Stéphanie, il y a Tom Matisse et Ludivine, le concert dansant. Ce sera samedi 9 mai à 19h au casino de Bussan. Tarif qui comprend kir, planchette de charcuterie, dessert pour 20€. C'est info réservation au 06 89 31 21 14. Auria, soirée mondaine, notre leader sur Radio des Ballons.

0: Soirée mondaine, Oria, titre leader du V40, 8h moins le quart.
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0: Théâtre Le Compromis, la compagnie L'Autre Scène, c'est le rendez-vous de vendredi 8 mai à 20h30. C'est donc une comédie irrésistible où amitié rime avec règlement de compte. À 20h30, donc Théâtre de la Miroiterie, il faut mieux réserver. C'est avec Dominique Colson, Jean-Luc Lotte, Michel Olesinski, mise en scène d'Anne Weinberg. Ça dure 1h30. Et vous, uniquement par téléphone ou SMS au 07 49 29 33 37 à Remiremont, bien sûr. Voici Earth, Wind and Fire, Fantasy.

0: Earth, Wind and Fire, Fantasy, 7h52. Le soleil s'est levé à 6h21, il se couchera à 21h14. Et nous fêtons Gisèle aujourd'hui, moi aussi Flavie. Oui, tiens, ça c'est. Il me l'a soufflé tout à l'heure, hein, Pierrette, parce que sinon j'avais pas pigé tout cela.
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0: Ouais, et le 7 mai, il y a en 1429 Jeanne d'Arc qui reprend Orléans aux Anglais. Il y a des partis politiques qui en profitent pour se l'attribuer. Bon, enfin bref, bon, on va pas insister. En 1915, le paquebot américain Lusitania, torpillé par un sous-marin allemand qui coule en 18 minutes, 1198 morts. En 1954, la chute en Indochine du camp retranché français de Dien Bien Phu. Et puis en 1986, la mort de Gaston Defferre, ancien ministre, maire de Marseille. En 1995, Jacques Chirac, élu président de la République. En 2001, l'arrestation de Ronald Biggs, l'un des auteurs de l'attaque du train postal Glasgow-Londres en 1963. Et aujourd'hui, ben, c'est malheureusement un anniversaire de la mort, puisque c'est en 2013 que mourait Terry Moïse avec cette fameuse chanson avant de retrouver l'horoscope. Et ça s'appelle « Les poèmes de Michel », évidemment. 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
1: Bonjour à tous, aujourd'hui nous fêtons Gisèle. Et comment se présente votre horizon planétaire ?
2: Bélier, des problèmes sérieux pourraient survenir si vous ne faites pas attention à ce que vous dites ou même à ce que vous faites.
1: Taureau, Vénus vous sera entièrement favorable. Vous comprendrez mieux les sentiments et les intentions de vos conjoints ou partenaires.
2: Gémeaux, rapport harmonieux avec l'être aimé. Vous aurez le goût de chambouler vos habitudes.
1: Cancer, le quotidien dans votre travail se déroulera sans accrocs, mais sans grand succès non plus.
2: Les lions, eh bien,

0: peut-être bien choisi pour réclamer une dette ou de l'argent qui vous est dû.
1: Capricorne, attention aux hostilités et jalousies qui pourraient bien régner aujourd'hui.
0: Les Verseaux, ne rejetez pas la proposition amicale qui vous sera faite.
1: Enfin Poissons, les contacts établis durant cette journée auront de très heureux effets. Bonne journée à tous, à demain pour un nouvel horoscope.

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0: 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Il est exactement 8h, portez-vous bien. Et après l'actualité, nous allons retrouver le tout frais moulu nouveau président de la communauté de communes des Ballons des Hauts-de-Vosges, Stéphane Tramzal.
1: L'actualité de ce jeudi. Lundi vers 19h sur le site Lactalis de Xertigny, lors d'une opération où du lait concentré devait être transféré d'une cuve de 25 000 litres à une station d'épuration, une fuite est survenue et environ 3 000 litres de lait sont allés se déverser dans un regard pour finir dans le ruisseau Le Cône. L'eau est devenue toute blanche sur 8 km jusqu'à atteindre le canal des Vosges. Les pompiers, rapidement prévenus, ont pu mettre un barrage filtrant en place. Les employés du site ont vite agi pour stopper la fuite. Une enquête va être menée par l'Office français de la biodiversité. Il ne devrait y avoir que peu d'impact sur la faune et la flore. Du côté de la société de pêche locale, on déplore cet incident qui n'est pas le premier et peu de poissons morts ont été trouvés. Autre pollution aquatique, lundi à Xon-Boulange-Mer. Cette fois, l'eau est devenue rouge dans un ruisseau. Ce sont des travaux de terrassement et de forage qui ont créé cet écoulement. Les autorités ont été prévenues, les pompiers ont mis en place un barrage filtrant. Une enquête va être menée et s'il n'y a pas eu de mortalité constatée chez les poissons, le président de la société de pêche locale a précisé qu'il serait difficile d'estimer les pertes. Dans la nuit du 29 au 30 avril à Tomblaine, une mère de famille de 33 ans était agressée par son ex-conjoint qui l'a sérieusement blessée à l'arme blanche sur toutes les parties du corps. La femme a été hospitalisée à Nancy. L'individu de 39 ans, activement recherché, a pu être interpellé lundi vers 18h30 dans les Vosges à rue

sur Moselle par le RAID. Il a été présenté au parquet de Nancy, mis en examen pour tentative d'assassinat et placé en détention provisoire. Rogue, le bouvier bernois disparu le 19 avril dernier au Honnac, a été retrouvé en bonne santé hier après-midi. C'est un couple belge qui marchait sur le versant alsacien de la route des Crêtes qui l'a aperçu et donné l'alerte. Le chien a pu être attrapé par une brigade verte. Il était à 15 km du lieu où il avait disparu et avait perdu du poids. Il était également légèrement blessé à une patte. Une forte mobilisation avait été enclenchée pour le retrouver avec des partages sur les réseaux sociaux et une battue citoyenne. Et après un passage chez un vétérinaire, il a pu retrouver ses propriétaires à Remiremont. Nous avons appris le décès de Robert B., âgé de 84 ans. Ses obsèques auront lieu lundi à 14h30 en l'église de Fresse. Décès d'André Joly, âgé de 97 ans. Ses obsèques sont prévues samedi à 10h en l'église de la Bresse. Décès de Michel Villaume, né Bernard, âgé de 85 ans de Saint-Nabord. Ses obsèques auront lieu dans l'intimité. Je vous rappelle les obsèques de Jean-Pierre Laroche, âgé de 77 ans, célébrées samedi à 10h en l'église du Val d'Ajol. Les obsèques de René Balland, né d'Effry, âgé de 94 ans, sont prévues samedi à 10h en l'abbatiale de Remiremont. Les obsèques de Bernadette Vincent, né Mathieu, âgé de 90 ans, auront lieu samedi à 14h30 à la maison funéraire Fournier de Remiremont. Les obsèques de Cécile Gaspard, né Perrin, âgé de 93 ans, auront lieu samedi à 14h30 en l'église du Tolly. Aujourd'hui sont prévues les obsèques de Roland Montelli, âgé de 71 ans du syndicat, à 16h au funérarium de Vanier. Le sport avec le foot et la Ligue des Champions. Le Bayern et le PSG ont fait match nul hier soir et le PSG, grâce à sa victoire au match aller, est donc qualifié pour la finale qui aura lieu contre Arsenal le 30 mai. La Vuelta féminine, la quatrième étape a été pour remportée par la Belge Lotte Kopecky qui prend la tête au général. Et puis enfin, le mondial de tennis de table, la France a battu le Portugal 3-0. Les Bleus sont donc en quart de finale. La météo pour ce jeudi, nuages et éclaircies avec 16 degrés au mieux. Vendredi, les températures vont monter jusqu'à 21 degrés avec du beau soleil. Soleil encore pour samedi et à partir de dimanche, ça sera le retour des orages.

0: Alors Stéphane Tremzel, tu viens de commencer, tu viens de passer ta deuxième réunion de conseil communautaire en tant que président. Comment ça s'est passé?
1: Ça s'est super bien passé. Je pense qu'il faut qu'on trouve nos marques un petit peu dans l'organisation et notamment dans le parapheur qui me suit. Mais on va y arriver. On est encore entre deux organisations, entre celle qui est du président sortant et la mienne. Mais on va trouver nos marques petit à petit. C'était quelque chose d'assez détendu. Ça s'est bien passé. Sur le premier point, les désignations des représentants de la communauté de communes dans les différentes instances, voilà, il y en a énormément, donc on a pris du temps aussi à expliquer à quoi ça servait. On avait la chance aussi d'avoir des personnes qui siégeaient déjà dans le passé dans différentes instances, donc ils ont pu expliquer à quoi ça servait. Et voilà, je pense qu'il y a une belle envie de travailler en commun et on est attendu, je le sais, mais on savait... Lorsque j'ai pris cette décision de me présenter, qu'il y avait du pain sur la planche et qu'il y avait des projets qui me tiennent à cœur, et je pense qu'on va réussir à les mettre en... On a un mandat pour le faire. Il faut, dans un premier temps, démarrer progressivement et remettre la machine en route, parce que c'est comme dans les communes, progressivement, il y a les commissions et tout ça. On aura encore dans le prochain conseil communautaire encore des élections à faire. Ça fait plus... Je pense que le vrai travail va démarrer à partir du mois de septembre.
0: Mais en conseil communautaire, cette réunion, ça n'a pas été que des nominations de représentants.
1: Alors il a fallu qu'on revienne sur notamment les comptes administratifs, la validation des comptes de l'an passé, puisque suite à un problème informatique national, on n'avait pas pu passer ces résultats-là lors de la dernière réunion de la mandature précédente. Donc ce soir, il a bien fallu qu'on réexplique un petit peu les comptes de l'année 2025. Voilà, donc c'était fait par...
0: Les comptes de gestion, les comptes administratifs.
1: Les comptes de gestion, les comptes administratifs, voilà. Donc c'était fait succinctement par Isabelle Canonaco, qui est première vice-présidente, mais également en charge des finances. Voilà, je pense que... les comptes ont été adoptés à l'unanimité, donc c'est bien. Et voilà. Mais on est repassé effectivement par une partie financière, budgétaire qu'on n'aurait pas dû faire, ce soir. Mais bon, voilà, quand la technique ne veut pas, c'est ainsi.
0: Et il y a eu un dernier petit point, petit mais qui est important pour la population, les indemnités du président, des vice-présidents, des délégués.
1: Oui, voilà, donc comme on le fait dans chaque mairie, comme ça a été fait, il y a des indemnités pour les élus qui sont en charge de la gouvernance, le président, les vice-présidents là, une conseillère déléguée, donc il y a une enveloppe, cette enveloppe elle est répartie, donc il n'y a pas eu d'augmentation, elle est même, elle est répartie différemment puisque nos taux sont pas au maximum pour justement, on a mis un vice-président en plus, mais il doit tenir dans l'enveloppe globale. Et donc on s'est réparti cette indemnité entre tous. Et donc il n'y a pas eu d'augmentation. On est sur l'enveloppe comme le mandat précédent. Voilà, je pense que c'est toujours un petit moment qui n'est jamais trop facile et forcément agréable pour lorsqu'on est un peu jugé parti, ça fait partie des choses. Il faut reconnaître que ça demande du temps, de l'énergie, des frais aussi lorsqu'on se déplace. Donc c'est chose faite maintenant on passe à autre chose.
0: Et là vous avez décidé que les réunions, ça se passerait jeudi soir maintenant. Et la prochaine sera ?
1: Alors, on a décidé en bureau que les bureaux et les conseils communautaires se dérouleront les jeudis. Et alors pas tous les jeudis, on réserve les travaux à la communauté de communes les jeudis, peut-être les commissions ou des choses comme ça également par la suite. Et on va se retrouver le 11 juin, je crois, de tête. Alors je ne sais plus la commune, et après il y en aura également encore un au mois de juillet, et puis après on pourra partir peut-être pour certains en vacances, et puis on se retrouvera à la rentrée au mois de septembre pour un nouveau conseil communautaire, mais toujours le jeudi. Voilà ce qui a été acté, c'est plus facile dans le cadre de l'organisation de nos agendas, quoi.
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1: Bonjour, bienvenue dans Radio des Ballons, Radio du Collège. Et aujourd'hui, nous allons écouter Noah, le texte de Calixte, qui n'est pas là aujourd'hui. Donc voilà, je vous laisse avec ce moment.
2: Une jeune fille de 16 ans à peu près, aux longues boucles blondes, s'avança dans l'allée d'une grande maison blanche, un cadeau dans la main. Ce cadeau, elle l'avait acheté quelques jours avant dans une vieille boutique d'apothicaire, oubliée des quelques quartiers mal famés de sa ville natale, Beausauru. Ce cadeau également, elle l'avait acheté pour Abby, sa meilleure amie, depuis la maternelle. Donc reprenons Lilou. Ici, jeune fille de 16 ans, à peu près, aux longues boucles blondes, avait acheté une statue de fée aux ailes dorées et aux oreilles pointues qui faisaient les yeux doux.
1: Très bien, bah merci, franchement c'était incroyable. Et bah, au revoir.
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0: Céline Dion, Dançon. C'est pas mal, ça tient. Céline Dion, Dançon sur Radio des Ballons. Hein, comme jingle. Tiens, faut y penser. 8h19.
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0: Information paroissiale venant maintenant de notre zone du Tillot. Et c'est les paroisses Saint-Étienne des Rues et Frédéric Ozanam. Et vendredi 8 mai, la messe de l'armistice 945, c'est à 9h30 à Rue, à l'église de Rue, évidemment. Pierrette arrive avec l'éphéméride. Voici les U2, New Year's Day.

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1: Bonne fête Gisèle, Gisela, Flavie. Leur couleur le jaune, leur chiffre le 3. Les naissances du 7 mai, Sophie Talman, animatrice et mannequin. Zoé Félix, l'actrice française. Véronique Jeannot, l'actrice de théâtre, de cinéma, de télévision et chanteuse. Sylvain Augier, l'animateur de télé. Philippe Geluc, l'auteur de la bande dessinée Le Chat. Franck Michael, le chanteur belge. En 1901, c'est la naissance de Gary Cooper, l'acteur américain. En 1833, Johann Brahms, le compositeur allemand, initié à la musique par son père. Les décès. En 2018, Morane, la chanteuse. En 2015, Claude Durand, l'éditeur et écrivain français, surnommé l'Empereur Claude. En 2013, Terry Moïse. En 1989, Guy Williams, l'acteur américain, il incarna le rôle de Zorro dans la série télévisée. En 2017, l'ancien ministre de l'économie, Emmanuel Macron, est élu président de la République française. Il est le plus jeune dans l'histoire de France. En 2008, le comédien Jamel Debbouze épouse la journaliste Mélissa Theuriot. En 2004, l'arrestation en Allemagne du concepteur du virus Sasser qui a infecté des milliers d'ordinateurs dans le monde. C'est un lycéen de 18 ans. En 1999, la France reconnaît officiellement les langues régionales. En 1997, c'est la sortie en salle du film « Le cinquième élément » de Luc Besson. En 1994, c'est le lancement du premier porte-avions nucléaire français, le Charles de Gaulle. En 1429, Jeanne d'Arc reprend Orléans aux Anglais. Le dicton « À la Sainte-Gisèle » prend garde s'il gèle.
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1: L'actualité de ce jeudi. Lundi vers 19h sur le site Lactalis de Xertigny lors d'une opération où du lait concentré devait être transféré d'une cuve de 25 000 litres à une station d'épuration, une fuite est survenue et environ 3 000 litres de lait sont allés se déverser dans un regard pour finir dans le ruisseau Le Cône. L'eau est devenue toute blanche sur 8 km jusqu'à atteindre le canal des Vosges. Les pompiers, rapidement prévenus, ont pu mettre un barrage filtrant en place. Les employés du site ont vite agi pour stopper la fuite. Une enquête va être menée par l'Office français de la biodiversité. Il ne devrait y avoir que peu d'impact sur la faune et la flore. Du côté de la société de pêche locale, on déplore cet incident qui n'est pas le premier et peu de poissons morts ont été trouvés. Autre pollution aquatique, lundi à Xon-Boulange-Mer. Cette fois, l'eau est devenue rouge dans un ruisseau. Ce sont des travaux de terrassement et de forage qui ont créé cet écoulement. Les autorités ont été prévenues, les pompiers ont mis en place un barrage filtrant. Une enquête va être menée et s'il n'y a pas eu de mortalité constatée chez les poissons, le président de la société de pêche locale a précisé qu'il serait difficile d'estimer les pertes. Dans la nuit du 29 au 30 avril à Tomblaine, une mère de famille de 33 ans était agressée par son ex-conjoint qui l'a sérieusement blessée à l'arme blanche sur toutes les parties du corps. La femme a été hospitalisée à Nancy. L'individu de 39 ans, activement recherché, a pu être interpellé lundi vers 18h30 dans les Vosges, à Rue-sur-Moselle, par le RAID. Il a été présenté au parquet de Nancy, mis en examen pour tentative d'assassinat et placé en détention provisoire. Rogue, le bouvier bernois disparu le 19 avril dernier au Honnac, a été retrouvé en bonne santé hier après-midi. C'est un couple belge qui marchait sur le versant alsacien de la route des Crêtes qui l'a aperçu et donné l'alerte. Le chien a pu être attrapé par une brigade verte. Il était à 15 km du lieu où il avait disparu et avait perdu du poids. Il était également légèrement blessé à une patte. Une forte mobilisation avait été enclenchée pour le retrouver avec des partages sur les réseaux sociaux et une battue citoyenne. Et après un passage chez un vétérinaire, il a pu retrouver ses propriétaires à Remiremont. Nous avons appris le décès de Robert B., âgé de 84 ans. Ses obsèques auront lieu lundi à 14h30 en l'église de Fresse. Décès d'André Joly, âgé de 97 ans. Ses obsèques sont prévues samedi à 10h en l'église de la Bresse. Décès de Michel Viaume, né Bernard, âgé de 85 ans de Saint-Nabord. Ses obsèques auront lieu dans l'intimité. Je vous rappelle les obsèques de Jean-Pierre Laroche, âgé de 77 ans, célébrées samedi à 10h en église du Val d'Ajol. Les obsèques de René Balland et d'Effry, âgé de 94 ans, sont prévues samedi à 10h en l'abbatiale de Remiremont. Les obsèques de Bernadette Vincent et Mathieu, âgés de 90 ans, auront lieu samedi à 14h30 à la maison funéraire Fournier de Remiremont. Les obsèques de Cécile Gaspard et Perrin, âgés de 93 ans, auront lieu samedi à 14h30 en l'église du Toly. Aujourd'hui sont prévues les obsèques de Roland Montelli, âgé de 71 ans du syndicat, à 16h au funérarium de Vanier. Le sport avec le foot et la Ligue des Champions. Le Bayern et le PSG ont fait match nul hier soir et le PSG, grâce à sa victoire au match aller, est donc qualifié pour la finale qui aura lieu contre Arsenal le 30 mai. La Vuelta féminine, la quatrième étape a été remportée par la Belge Lotte Kopecky qui prend la tête au général. Et puis enfin, le mondial de tennis de table, la France a battu le Portugal 3-0. Les Bleus sont donc en quart de finale. La météo pour ce jeudi, nuages et éclaircies avec 16 degrés au mieux. Vendredi, les températures vont monter jusqu'à 21 degrés avec du beau soleil. Soleil encore pour samedi et à partir de dimanche, ça sera le retour des orages.
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Cali, c'est quand le bonheur, 8h38. Et il y a une visite guidée, le printemps des cimetières, une découverte originale de l'histoire de Remiremont à travers son cimetière. Véritable livre d'histoire à ciel ouvert, samedi 9 mai à 10h avec l'office de tourisme. Tarif 5 euros, 6 à 12 ans, 2,50 euros, c'est gratuit pour les moins de 6 ans. Inscription 03 29 62 23 70, c'est organisé par l'office de tourisme de Remiremont, bien évidemment. Bruel et Icard dans Origami.

0: Patrick Bruel et Icar, Origami, 8h41. Il y a lecture enfant des racontines, samedi 9 mai de 10h à 11h30 à la médiathèque intercommunale Le Cercle à Remiremont. C'est à partir de 4 ans, c'est gratuit sur inscription, organisé par la médiathèque intercommunale, évidemment. David Guetta et Akon vont arriver avec Sexy Beach. Alors ce sera après notre comique du jour, et c'est Jean-Luc Lemoine dans Le Célibataire.
1: Oui, non, je voulais vous voir parce que je pense qu'il est temps de faire un bilan de mon passage dans votre agence. Et surtout, j'aimerais bien qu'on vérifie ma fiche. Non, mais parce que pour l'instant, vous m'avez fait rencontrer que des filles. Bon, déjà, c'est des filles, c'est bien. Mais ça suffit pas. Non, par exemple, la dernière, elle était très athlétique. Si, elle était plus grande et surtout plus baraquée que moi. Non, moi, une fille de 2 mètres, je lui fais pas la bise. Je lui serre la main et je ferme ma gueule. Oui, non, elle est gentille, c'est pas le problème. Mais 2 mètres. Moi, je recherche une femme, pas un copain avec des nichons. Et quand je dis femme, je précise, une femme qui peut encore servir. Ah non, mais parce que la vie de la semaine dernière, merci, elle était blette. Ah si, elle s'est endormie pendant le repas à cause de ses médicaments. Oui, je sais, la beauté intérieure. Non, mais vous êtes gentil, moi j'y suis pas toujours à l'intérieur. Non, j'ai l'impression que vous me refilez vos fonds de tiroir, là. Mais me dites pas le contraire, ça se voit des fois, comme la moche de l'autre jour. Au téléphone, elle me dit, on se retrouve place des Lilas, pour se reconnaître, on aura chacun la main, un pare-choc de Kangoo. Bon, au début, j'ai trouvé ça bizarre, hein, mais rigolo. Donc, je me suis pointé à rendez-vous. Et là, j'ai compris pourquoi elle m'avait demandé un pare-choc de Kangoo. Parce qu'à pare-choc, tu peux pas le cacher. Si, je vous assure, quand j'ai vu sa gueule, j'ai voulu le cacher, impossible. Et tu peux pas dire, non, c'est pas bien, j'ai trouvé par terre. Non, t'es obligé d'assumer et de parler à la moche. Non, je suis pas dur, elle est moche. Non, mais même elle le sait. Hein. Attendez, une barre de sourcils sans trou au milieu. Il y a comme un pet show que ça a du charme. Non, c'est pour ça que je voudrais savoir si par hasard vous foutriez pas un peu de ma gueule. Je voudrais qu'on revoie ma fiche, quoi. Eh ben d'accord, on reprend tout. Non, de toute façon, c'est très rapide, moi je sais ce que je veux. Non, mais moi c'est simple, ma femme, je voudrais qu'elle soit fidèle. Et obéissante. Voilà. Fidèle et obéissante. Comme un chien. Non, mais en plus sexy quand même. Oui, c'est important qu'elle soit sexy, oui. Blonde, brune, ça m'est égal. Mais j'aimerais bien qu'elle ait des cheveux. Concernant ses goûts, ça n'a pas d'importance. Non, de toute façon, l'essentiel, c'est qu'elle adopte vite les miens, donc... C'est pour ça que je ne veux pas trop vieille, pour que je puisse encore l'éduquer. Intelligente? Oui, pourquoi pas. Oui. Non, je sais que c'est important l'intelligence, mais à tout choisir, je préfère une femme. Si en plus, elle peut avoir le sens de l'humour... Je sais, j'en demande beaucoup. Ou alors qu'il y ait l'intelligence de la cuisine. Voilà, qu'il comprenne comment fonctionnent les appareils ménagers. Non mais parce que moi j'ai essayé de m'intéresser, j'y comprends rien. C'est là où on se dit que c'est bien pensé ces trucs-là. Hein. Ils savent à qui ils s'adressent. Ah bah si. Attends, prenez un aspirateur. Une femme, ça la passionne. Elle joue avec dans toute la maison. Alors qu'un homme, un aspirateur, il s'en fout. Ça l'intéresse pas, il aime pas s'amuser. Très important aussi, je voudrais une femme qui n'aime pas les préliminaires. Non, je trouve que c'est une perte de temps. Ou alors qu'il fait les préliminaires toute seule. Autonome. C'est bien, ça a marqué ça, autonome, j'aime bien. Je voudrais aussi une femme qui s'habille toujours bien, toujours impeccable, mais pas chère. Qu'est-ce que j'entends par pas chère? Bon, bah, je sais pas, attendez, ça va, je suis pas un rat. Je peux quand même mettre 100 francs dans une robe. Hein. Quoi? Minimum 300 francs pour une culotte sexy. C'est pas bien de se moquer. Attendez, 300 francs le slip et puis quoi encore? Il y a quoi dans vos culottes? Il y a du saumon. Bon, ben, c'est pas grave, je vais acheter des aiguilles et tricoter ses vêtements parce que... Quel travail?
2: Eh oui, c'est vrai que ça peut travailler maintenant les femmes.
1: Ah ben comme ça, on aura des sous pour acheter ses culottes en plaqué or là. Eh ben faisons ça, alors une qui travaille. Alors, je voudrais une femme qui ait une bonne situation, mais moins que moi. Non, c'est important que socialement je sois plus élevé. Pourquoi? Bah parce que c'est comme ça, c'est logique. Je sais. Je voudrais qu'elle soit infirmière. Non, chanteuse. Mieux. Chanteuse vedette. Voilà, chanteuse vedette connue. Ou alors chanteuse vedette à mi-temps. Comme ça j'aurai un petit peu de temps pour lui péter le cul. Bon bah je crois que j'ai fait le tour là. T'es bon, vous avez tout noté? Bon bah je pense que j'aurais pas trop de mal à me trouver une femme parfaite. Ah non mais moi je veux pas une femme parfaite, hein, Non. Non, moi je veux une femme pour la vie de tous les jours. Une femme de base, sans option. Pourquoi pas quoi? Un homme? Mais ça va pas. Non, j'ai rien contre les homos, c'est pas ça. Non, c'est pas Nathan lui-même qui me rebute, mais c'est le risque, quoi. Ah bah si, si je sors avec un homme, je risque de tomber sur un gros connard comme moi.
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1: David Guetta et Akon, Sexy Beach. 8h51, rencontre philatélique, échange, vente et achat, aide à la création et à la gestion des collections. Ce samedi 9 mai de 14h30 à 16h30 à la Maison des Associations Remiremont, accès libre et ouvert à tout niveau. Nos stations se séparent. Bonne journée à toutes et à tous. Sylvie Alain vont arriver avec l'horoscope. Voici l'ami Étienne Dao, Weekend à Rome.

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2: Bonjour à tous, aujourd'hui nous fêtons Gisèle et comment se présente votre horizon planétaire?
3: Bélier, des problèmes sérieux pourraient survenir si vous ne faites pas attention à ce que vous dites ou même à ce que vous faites.
2: Taureau, Vénus vous sera entièrement favorable, vous comprendrez mieux les sentiments et les intentions de vos conjoints ou partenaires.
3: Gémeaux, rapport harmonieux avec l'être aimé, vous aurez le goût de chambouler vos habitudes.
2: Cancer, le quotidien dans votre travail se déroulera sans accroc, mais sans grand succès non plus.
3: Les lions, eh bien, soyez donc attentifs à votre santé et hygiène de vie. Vous pourrez être tenté de faire trop d'écart.
2: Vierge, l'avenir vous promet de bons moments, mais ne croyez pas que cela se fera sans effort. Vous devrez agir et vite.
3: Balance, les circonstances actuelles vous paraissent favorables. Cela pourrait modifier votre attitude envers une personne proche.
2: Scorpion, beaucoup d'entre vous auront la possibilité de faire entendre leur voix et de faire admettre leurs idées. Vous serez peut-être parmi ceux-ci.
3: Vous êtes Sagittaire, eh bien le moment est peut-être bien choisi pour réclamer.

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1: L'actualité de ce jeudi. Lundi vers 19h sur le site Lactalis de Xertigny, lors d'une opération où du lait concentré devait être transféré d'une cuve de 25 000 litres à une station d'épuration, une fuite est survenue et environ 3 000 litres de lait sont allés se déverser dans un regard pour finir dans le ruisseau Le Cône. L'eau est devenue toute blanche sur 8 km jusqu'à atteindre le canal des Vosges. Les pompiers, rapidement prévenus, ont pu mettre un barrage filtrant en place. Les employés du site ont vite agi pour stopper la fuite. Une enquête va être menée par l'Office français de la biodiversité. Il ne devrait y avoir que peu d'impact sur la faune et la flore. Du côté de la société de pêche locale, on déplore cet incident qui n'est pas le premier et peu de poissons morts ont été trouvés. Autre pollution aquatique, lundi à Xon-Roulange-Mer. Cette fois, l'eau est devenue rouge dans un ruisseau. Ce sont des travaux de terrassement et de forage qui ont créé cet écoulement. Les autorités ont été prévenues, les pompiers ont mis en place un barrage filtrant. Une enquête va être menée et s'il n'y a pas eu de mortalité constatée chez les poissons, le président de la société de pêche locale a précisé qu'il serait difficile d'estimer les pertes. Dans la nuit du 29 au 30 avril à Tomblaine, une mère de famille de 33 ans était agressée par son ex-conjoint qui l'a sérieusement blessée à l'arme blanche sur toutes les parties du corps. La femme a été hospitalisée à Nancy. L'individu de 39 ans, activement recherché, a pu être interpellé lundi vers 18h30 dans les Vosges, à Rue-sur-Moselle, par le RAID. Il a été présenté au parquet de Nancy, mis en examen pour tentative d'assassinat et placé en détention provisoire. Rogue, le bouvier bernois disparu le 19 avril dernier au Honnac, a été retrouvé en bonne santé hier après-midi. C'est un couple belge qui marchait sur le versant alsacien de la route des Crêtes qui l'a aperçu et donné l'alerte. Le chien a pu être attrapé par une brigade verte. Il était à 15 km du lieu où il avait disparu et avait perdu du poids. Il était également légèrement blessé à une patte. Une forte mobilisation avait été enclenchée pour le retrouver avec des partages sur les réseaux sociaux et une battue citoyenne. Et après un passage chez un vétérinaire, il a pu retrouver ses propriétaires à Remiremont. Nous avons appris le décès de Robert B., âgé de 84 ans. Ses obsèques auront lieu lundi à 14h30 en l'église de Fresse. Décès d'André Joly, âgé de 97 ans. Ses obsèques sont prévues samedi à 10h en l'église de la Bresse. Décès de Michel Villaume, né Bernard, âgé de 85 ans de Saint-Nabor. Ses obsèques auront lieu dans l'intimité. Je vous rappelle les obsèques de Jean-Pierre Laroche, âgé de 77 ans, célébrées samedi à 10h en l'église du Val d'Ajol. Les obsèques de René Ballan, né Desfry, âgé de 94 ans, sont prévues samedi à 10h en l'abbatiale de Remiremont. Les obsèques de Bernadette Vincent, né Mathieu, âgé de 90 ans, auront lieu samedi à 14h30 à la maison funéraire Fournier de Remiremont. Les obsèques de Cécile Gaspard, né Perrin, âgé de 93 ans, auront lieu samedi à 14h30 en l'église du Tolly. Aujourd'hui sont prévues les obsèques de Roland Montelli, âgé de 71 ans du syndicat, à 16h au funérarium de Vanier. Le sport avec le foot et la Ligue des Champions. Le Bayern et le PSG ont fait match nul hier soir et le

0: PSG grâce à sa victoire au match aller est donc qualifié pour la finale qui aura lieu contre Arsenal le 30 mai. La Vuelta féminine, la quatrième étape a été remportée par la Belge Lotte Kopecky qui prend la tête au général. Et puis enfin, le mondial de tennis de table, la France a battu le Portugal 3-0. Les Bleus sont donc en quart de finale. La météo pour ce jeudi, nuages et éclaircies avec 16 degrés au mieux. Vendredi, les températures vont monter jusqu'à 21 degrés avec du beau soleil. Soleil encore pour samedi et à partir de dimanche, ce sera le retour des orages.
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1: Avec Destination Santé, Emmanuel Ducreuset.
2: Bonjour à tous. Avec l'explosion des plateformes de streaming, regarder des séries de façon compulsive est quasiment entré dans les mœurs. Mais entre la sédentarité et le manque de sommeil, quels sont les risques de ce binge-watching ? Un épisode, puis un autre, le binge-watching, cette nouvelle façon de se poser devant un écran, appartient au quotidien de nombreux foyers. Avant toute chose, ne culpabilisez pas. Se plonger dans sa série préférée peut être un excellent moyen d'oublier le stress. Mais comme pour tout, c'est l'excès qui est dommageable. Premier élément donc, comment savoir que votre consommation de streaming est problématique ? Certains indices sont évocateurs. Vous avez abandonné vos autres hobbies, vous voyez moins vos amis et votre famille, votre productivité au travail en pâtit, vous êtes souvent fatigué et vous dormez mal. Alors, comment agit le visionnage compulsif sur notre organisme ? Le sommeil est en première ligne. La lumière bleue des écrans, combinée à la stimulation mentale d'un épisode haletant, rend l'endormissement particulièrement difficile. Vous absorber dans une série peut aussi vous couper progressivement de vos proches. Pire encore, certains développent un attachement émotionnel intense aux personnages et vivent un vrai deuil à la fin d'une série. Le risque de troubles anxieux ou de dépression s'en trouve augmenté. Par ailleurs, être scotché à l'écran pendant 10 épisodes, c'est aussi passer 10 épisodes sans bouger, parfois en grignotant. Pour reprendre le contrôle, voici quelques réflexes qui changent tout. Fixez-vous une limite avant de commencer, décidez du nombre d'épisodes et de l'heure d'arrêt et respectez-les. Faites des pauses, verre d'eau, quelques étirements. L'idée est de reprendre conscience de ce qu'on ressent et décider activement si on continue. Pourquoi ne pas associer une activité physique ? Tapis de marche, vélo d'appartement, exercice léger, la série devient un moteur du mouvement. Enfin, protégez votre sommeil, éteignez l'écran au moins une heure avant de dormir.
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1: Nos coups de cœur. Nos coups de cœur télévisés en ce jeudi sur TF1. On a retrouvé la 7e compagnie justement de Robert Lamoureux, la comédie française de 1975 avec Jean Lefebvre et Pierre Mondy. Les rescapés de la 7e compagnie tentent de rejoindre le sud de la France quand ils sont à nouveau donc capturés. L'adjudant Chauffard et le soldat Pithiviers se retrouvent avec un groupe d'officiers dans un château avant de partir pour l'Oflag. Mais où donc passait la 7e compagnie? C'était le premier film de Robert Lamoureux en 1973, celui-là, avec Pierre Mondy encore, c'est en mai 1940, ce sera plus tard. Envoyé spécial comme chaque jeudi, présenté par Élise Lucet évidemment. Et puis l'histoire au scalpel, documentaire Napoléon à Sainte-Hélène, le dernier acte. Et on parle beaucoup de Sainte-Hélène avec le virus actuel, puisque les Néerlandais ont été débarqués là-bas, ils sont morts d'ailleurs. Le 5 mai 1821, ça n'a rien à voir, Napoléon Bonaparte s'éteint à l'âge de 51 ans sur l'île de Sainte-Hélène. Plus de 200 ans plus tard, Philippe Charlier rouvre un des cold cases les plus célèbres de l'histoire, une enquête sur les derniers moments de l'empereur pour tenter de percer les mystères des circonstances de sa mort. Et n'oublions pas aussi, à 20h55 sur Arte, Pélar Park, c'est la série avec Jean-Paul Rouve et Guillaume Gouix, David Rousseau, écrivain de romans policiers, en panne d'inspiration, revient à Mout, dans le Doubs, le village où il a passé une partie de son enfance, réputé le plus froid de France. Un moine, le frère Giacomo, lui a promis de lui révéler un secret sur sa mère. Et autre épisode à 22h45 avec les mêmes acteurs. Fringe, c'est à 21h10 sur RMC Life avec quand un vol du moins international arrive à l'aéroport de Boston et que les passagers et l'équipage sont retrouvés morts. L'agent du FBI, Olivia Dunham, se voit confier l'enquête. Et puis, sur Vosges TV, retour d'Autrement de Michel Tosca avec Cédric Héroux, paysan de la vallée de la Roya.
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1: Il y a la comédie L'Arnaqueuse que vous allez pouvoir découvrir aux Variétés du Tillot et au Majestic de Remiremont. Comédie signée Wilfried Mehrens avec Fadili Camara, Josiane Balasco, Jean-Pascal Zadi également. L'histoire, c'est celle de Fanny. Elle a 30 ans, elle est enceinte, elle ne peut plus vivre chez son père avec son compagnon qui est un pro de la procrastination. Et ensemble, eh bien, ils décident de prendre un viager suite à une annonce. Mais Masséna, la vendeuse, est tout sauf mourante. Et alors, le couple va s'engager dans une guerre sans pitié contre l'arnaqueuse professionnelle. Un film qui a été noté 2,5 par la presse et 2,3 par les spectateurs. Je vous rappelle que ce sont les notes sur 5 d'Allociné. Il y a le film Pour le meilleur que vous allez pouvoir retrouver aussi bien au Tillot qu'à Remiremont. Alors c'est une comédie dramatique de Marie Castille mention Char. C'est tout simplement l'histoire de Philippe Croison, cet homme amputé des quatre membres qui va faire une promesse à sa femme, c'est-à-dire à traverser la Manche à la nage, alors qu'elle lui redonne de l'énergie dans la vie. Alors l'accueil de la presse a été un peu plus mitigé que celui des spectateurs puisque c'est 2,9 la note donc des journalistes et 4,1 pour les spectateurs d'Allociné. Il y a le film Le cri des gardes que vous allez pouvoir découvrir cette semaine à l'entracte de Vanier, drame de Claire Denis avec Isaac de Bancolé, Matt Dillon également. L'histoire se déroule alors qu'a lieu un vaste chantier de travaux publics en Afrique de l'Ouest et un homme arrive sur le chantier pour réclamer le corps de son frère qui est mort durant les travaux. 3,3 c'est la note de la presse et 3,1 celle des spectateurs. Au grand écran à la Bresse, vous pourrez découvrir L'Enfant du désert, un film d'aventure familiale signé Gilles Demestre. C'est l'histoire de Sun, âgé de 14 ans, qui publie un livre inspiré d'une histoire que lui racontait son grand-père. Et il va se rendre compte que l'histoire est inspirée de faits réels. 2,4, c'est la note de la presse, et 3,8, celle des spectateurs. À Remiremont au Majestic, séance spéciale cette semaine avec le concert 3D de Billie Eilish. Vous allez pouvoir retrouver aussi un film d'action Mortal Kombat 2, inspiré de la célèbre franchise de jeux vidéo. Un film d'action donc de Simon McCoy avec Kyle Urban, Lewis Tan. Et puis aussi le film Pour le plaisir, une comédie de Rim Kérissi avec Alexandra Lamy et François Cluzet. Une comédie qui se penche sur le plaisir féminin.
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1: Bonjour à tous, aujourd'hui nous fêtons Gisèle et comment se présente votre horizon planétaire ?
2: Bélier, des problèmes sérieux pourraient survenir si vous ne faites pas attention à ce que vous dites ou même à ce que vous faites.
1: Taureau, Vénus vous sera entièrement favorable, vous comprendrez mieux les sentiments et les intentions de vos conjoints ou partenaires.
2: Gémeaux, rapport harmonieux avec l'être aimé, vous aurez le goût de chambouler vos habitudes.
1: Cancer, le quotidien dans votre travail se déroulera sans accroc, mais sans grand succès non plus.
2: Les lions, eh bien, soyez donc attentifs à votre santé et hygiène de vie, vous pourrez être tenté de faire trop d'écart.
1: Vierge, l'avenir vous promet de bons moments, mais ne croyez pas que cela se fera sans effort. Vous devrez agir, et vite.
2: Balance, les circonstances actuelles vous paraissent favorables. Cela pourrait modifier votre attitude envers une personne proche.
1: Scorpion, beaucoup d'entre vous auront la possibilité de faire entendre leur voix et de faire admettre leurs idées. Vous serez peut-être parmi ceux-ci.
2: Vous êtes Sagittaire, et bien le moment est peut-être bien choisi pour réclamer une dette ou de l'argent qui vous est dû.
1: Capricorne, attention aux hostilités et jalousies qui pourraient bien régner aujourd'hui.
2: Les Verseaux, ne rejetez pas la proposition amicale qui vous sera faite.
1: Enfin Poisson, les contacts établis durant cette journée auront de très heureux effets. Bonne journée à tous, à demain pour un nouvel horoscope.
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1: L'actualité de ce jeudi. Lundi vers 19h sur le site Lactalis de Xertigny lors d'une opération où du lait concentré devait être transféré d'une cuve de 25 000 litres à une station d'épuration, une fuite est survenue et environ 3 000 litres de lait sont allés se déverser dans un regard pour finir dans le ruisseau Le Cône. L'eau est devenue toute blanche sur 8 km jusqu'à atteindre le canal des Vosges. Les pompiers, rapidement prévenus, ont pu mettre un barrage filtrant en place. Les employés du site ont vite agi pour stopper la fuite. Une enquête va être menée par l'Office français de la biodiversité. Il ne devrait y avoir que peu d'impact sur la faune et la flore. Du côté de la société de pêche locale, on déplore cet incident qui n'est pas le premier et peu de poissons morts ont été trouvés. Autre pollution aquatique, lundi à Xon-Goulange-Mer. Cette fois, l'eau est devenue rouge dans un ruisseau. Ce sont des travaux de terrassement et de forage qui ont créé cet écoulement. Les autorités ont été prévenues, les pompiers ont mis en place un barrage filtrant. Une enquête va être menée et s'il n'y a pas eu de mortalité constatée chez les poissons, le président de la société de pêche locale a précisé qu'il serait difficile d'estimer les pertes. Dans la nuit du 29 au 30 avril à Tomblaine, une mère de famille de 33 ans était agressée par son ex-conjoint qui l'a sérieusement blessée à l'arme blanche sur toutes les parties du corps. La femme a été hospitalisée à Nancy. L'individu de 39 ans, activement recherché, a pu être interpellé lundi vers 18h30 dans les Vosges, à Rue-sur-Moselle, par le RAID. Il a été présenté au parquet de Nancy, mis en examen pour tentative d'assassinat et placé en détention provisoire. Rogue, le bouvier bernois disparu le 19 avril dernier au Honnac, a été retrouvé en bonne santé hier après-midi. C'est un couple belge qui marchait sur le versant alsacien de la route des Crêtes qui l'a aperçu et donné l'alerte. Le chien a pu être attrapé par une brigade verte. Il était à 15 km du lieu où il avait disparu et avait perdu du poids. Il était également légèrement blessé à une patte. Une forte mobilisation avait été enclenchée pour le retrouver avec des partages sur les réseaux sociaux et une battue citoyenne. Et après un passage chez un vétérinaire, il a pu retrouver ses propriétaires à Remiremont. Nous avons appris le décès de Robert B., âgé de 84 ans. Ses obsèques auront lieu lundi à 14h30 en l'église de Fresse. Décès d'André Joly, âgé de 97 ans. Ses obsèques sont prévues samedi à 10h en l'église de la Bresse. Décès de Michel Viaume, né Bernard, âgé de 85 ans de Saint-Nabord. Ses obsèques auront lieu dans l'intimité.

0: Je vous rappelle les obsèques de Jean-Pierre Laroche, âgé de 77 ans, célébré samedi à 10h en église du Val d'Ajol. Les obsèques de René Balland et d'Effry, âgé de 94 ans, sont prévues samedi à 10h en l'abbatiale de Remiremont. Les obsèques de Bernadette Vincent et Mathieu, âgés de 90 ans, auront lieu samedi à 14h30 à la maison funéraire Fournier de Remiremont. Les obsèques de Cécile Gaspard et Perrin, âgés de 93 ans, auront lieu samedi à 14h30 en l'église du Tolly. Aujourd'hui sont prévues les obsèques de Roland Montelli, âgé de 71 ans du syndicat, à 16h au funérarium de Vanier. Le sport avec le foot et la Ligue des Champions. Le Bayern et le PSG ont fait match nul hier soir et le PSG, grâce à sa victoire au match aller, est donc qualifié pour la finale qui aura lieu contre Arsenal le 30 mai. La Vuelta féminine, la quatrième étape a été remportée par la Belge Lotte Kopecky qui prend la tête au général. Et puis enfin, le mondial de tennis de table, la France a battu le Portugal 3-0. Les Bleus sont donc en quart de finale. La météo pour ce jeudi, nuages et éclaircies avec 16 degrés au mieux. Vendredi, les températures vont monter jusqu'à 21 degrés avec du beau soleil. Soleil encore pour samedi et à partir de dimanche, ce sera le retour des orages.
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1: La vie au pays de Remiremont et ses vallées, mais en même temps d'ailleurs, Gérardmer et la vallée des lacs et la Bresse et la Moselotte. Alors, Potin Bouquin, c'est partager vos coups de cœur littéraire, samedi 9 mai de 14h30 à 16h30 à la médiathèque intercommunale Le Cercle. C'est pour tout public, l'entrée est libre, organisée par la médiathèque intercommunale Le Cercle, samedi 9 mai à 15h. Visite sensorielle, visite interactive où les plus jeunes se familiarisent avec le musée à travers l'ouïe, le regard et le toucher. Pour le public des enfants de 5 à 10 ans, tarif 4 euros par enfant. Réservation 03 29 62 59 13, organisée par la ville de Remiremont. Rando gourmande, la Goulue, 10 km de balade entre ville et forêt avec dégustation de produits locaux dans une ambiance festive dimanche 10 mai de 9h30 à 12h30 au Calvaire Brasserie Marie-Thérèse, Fort du Parmont, plein d'eau, départ toutes les 30 minutes, tarif 25 euros, inscription obligatoire sur www.billetweb.fr. La Goulue, organisée par le comité des fêtes de Remiremont. Et puis, il y aura toujours, dans la semaine suivante, une conférence, la satire sociale et politique au théâtre, à travers trois exemples illustres, différents par l'époque et par le style, Aristophane, Molière et Ionesco. La conférence sera tenue par Patrice Kelch, professeur honoraire agrégé des lettres classiques. Lundi 11 mai à 14h15 au Centre culturel Gilbert Zog, 57 euros par an pour 24 conférences, on rappelle. Mercredi 13 mai de 14h à 17h, résidence du parc, jeu de société à partir de 60 ans, c'est gratuit sur inscription 03 29 23 39 08, organisé par le CCAS de Remiremont. Mercredi 13 mai de 15h30 à 19h30, Palais des Congrès, Don du Sang, en mai, faites le pont entre vous et les malades. Prise de rendez-vous sur dondusang.efs.santé.fr. Et lundi 11 mai, de 14h30 à 16h, loisirs récréatifs, résidence La Patrie à partir de 60 ans, 03 29 23 39 08.
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1: La municipalité de Rue est à la recherche d'un responsable des ateliers municipaux. C'est pour un poste en CDI à 35 heures par semaine, poste à compter du 1er juin. Alors vous pouvez donc candidater auprès de Monsieur le maire de Rue en écrivant aux 10 rues de l'église, 88 360 rue sur Moselle. Numéro de téléphone pour le responsable des services techniques est 03 29 24 34 09. À noter que c'est un poste qui est ouvert aux débutants titulaires du permis. Une entreprise basée à Fresses sur Moselle est à la recherche d'un charpentier couvreur pour une mission intérim de 12 mois à 35 heures par semaine. Une expérience d'un an minimum est requise ainsi qu'un diplôme BEP ou CAP. Les escaliers Mougins, basés à Cornimont, sont à la recherche d'un menuisier pour un poste en CDI à 35 heures par semaine. Il faut avoir au moins 2 ans d'expérience avec formation CAP et BEP. La société MGR SARL de Thiéfos est à la recherche d'un couvreur zingueur. C'est pour un poste en CDI à 35 heures par semaine. Alors il faut être titulaire du permis, avoir une formation CAP, BEP ou équivalent en couverture et avoir également 1 an d'expérience. La société hôtelière Bressaude est à la recherche d'un employé d'étage en hôtellerie pour un contrat saisonnier de 3 mois à temps partiel, 25 heures par semaine, un poste qui est ouvert aux débutants. Et puis toujours avec la même entreprise, cette fois-ci c'est un serveur de restaurant qui est recherché pour là encore du contrat saisonnier de 2 mois à 35 heures par semaine. On vous demande de maîtriser l'anglais et avoir une expérience de moins 6 mois. L'entreprise Linvauge à Gérardmer est à la recherche d'un magasinier. C'est pour un contrat à durée déterminée de 4 mois à 35 heures par semaine. Un poste qui est ouvert aux débutants. C'est un poste à pourvoir à partir du mois de juin. La boulangerie du Lac, située à Gérardmer, est à la recherche d'un vendeur en boulangerie-pâtisserie, poste en CDI à 35 heures par semaine. On vous demande pour postuler au moins 1 an d'expérience avec formation CAP, BEP ou équivalent dans la vente de produits alimentaires. À Gérardmer, il y a une mission intérimaire de 6 mois en tant qu'opérateur de production qui vous est proposée, un poste à 35 heures par semaine. L'auberge Saint-Romarie à Saint-Étienne-lès-Remiremont est à la recherche d'un cuisinier traiteur pour un poste en CDI à 35 heures par semaine. On vous demande au moins 1 an d'expérience sur poste similaire avec formation CAP et BEP. Et puis toujours avec l'auberge de Saint-Ro, c'est un pâtissier qui est recherché pour un poste en CDI à 35 heures par semaine. Là encore avec au moins 1 an d'expérience et diplôme CAP et BEP.
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0: La Société des Fêtes de Bussan organise un grand concert dansant le samedi 9 mai à 19h au Casino de Bussan avec sur scène Tom Matisse et Ludivine, avec également un repas comprenant kir, planchette de charcuterie et dessert, le tout pour 20€ par personne. Réservation au 06 89 31 21 14. Jusqu'au 9 mai, vous pouvez encore visiter l'exposition Faune des Vosges, les gardiens discrets de la forêt. C'est à l'office de tourisme de Bussan avec des photos de Dominique Stenel. Au Ménil, la rando Guédon est programmée pour le jeudi de l'Ascension, le 14 mai, événement organisé par l'association de parents d'élèves et le Haute-Moselle Ski Nordique. Départ depuis la familiale entre 9h et 13h avec parcours de 10 et 20 km. Repas également du temps de midi au chalet des associations. Alors pour la marche seule, le tarif est de 3€. Et pour les repas, vous pouvez vous renseigner et réserver au 07 71 94 92 02. Le comité de jumelage Saint-Paterne-Saint-Maurice vous propose un concert avec l'ensemble vocal Noctuel. Ce sera à l'église de Saint-Maurice le vendredi 15 mai à 18h en entrée libre. La Maison des loisirs et de la culture de Rue vous donne rendez-vous pour l'élection de Miss Mamie. Un événement prévu au centre socioculturel de Rue le dimanche 17 mai à partir de 12h30. Pour les inscriptions au concours, vous pouvez écrire à l'adresse sabine.francis@free.fr. Et pour les spectateurs, eh bien, il y aura un repas dansant avec orchestre proposé à 45€ sur réservation au 06 47 71 35 53. La Fourmilière, le comité des fêtes de Saint-Maurice, vous propose un concours de quilles le dimanche 17 mai à l'étang de Presles à Saint-Maurice. Ce sera à partir de 13h30, 4€ la partie, inscription sur place ou bien au 06 31 31 43 12. Le club vosgien de Ventron organise une marche d'orientation, c'est la 2e édition prévue pour le dimanche 17 mai avec 2 circuits, 9 ou 12 km. Les inscriptions se feront sur place au niveau de la médiathèque dès 8h30 et jusqu'à 11h30. Ce sera 3€ par personne et gratuit pour les moins de 12 ans. Au TIO, vous allez pouvoir retrouver une nouvelle édition de la Nuit de la Mine le samedi 23 mai dès 17h sur le site des Hautes Mines et en entrée libre. Démonstration de vieux métiers, animation pour petits et grands, artisanat, théâtre, musique, auberge des mineurs, visite des mines bien sûr, accès uniquement par navette gratuite qui partiront depuis le musée des mines rue de la Gare. la commune de Ramonchamp vous propose une fête de la

0: pour marcher et découvrir les paysages de la commune. Vous allez pouvoir être accompagné d'un guide. Ce sera donc pour le samedi 23 mai. Départ depuis la mairie à 14h, un événement gratuit. Vous pouvez vous inscrire au 06 62 51 66 90.
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1: Voici un nouveau numéro de Bel et Bien, nous sommes bien sûr avec Marie-Élise, bonjour.
2: Bonjour Raphaël et bonjour à tous.
1: Alors aujourd'hui, on parle de fatigue.
2: Eh oui, on va parler de la fatigue parce qu'il est vrai que là, on arrive vers la fin de l'hiver et beaucoup de gens sont très très fatigués. L'hiver a semblé long, pourtant d'habitude à cette saison-ci, on avait de la neige. Je me rappelle quand j'étais gamine, il y avait encore pas mal de neige, même au mois de mars, etc. Mais c'est du fait qu'on a eu vraiment pas beaucoup de soleil.
1: Eh ouais, ça, le monde
2: doit eh oui, le soleil, ça compte énormément pour le moral. Et c'est vrai qu'un hiver avec plus de soleil semble beaucoup moins long.
1: En tout cas, toi, tu m'as l'air en forme.
2: Ah, je pète le feu, c'est ça. Je fais des cures de vitamine C, etc. Je vais vous dire ce qu'il faut faire.
1: Ah, ben voilà, justement.
2: Voilà. Donc, après une grippe, par exemple, une grippe, un rhume, voilà, tout ce qui est problème, virus, bactéries, voilà. Alors, il va falloir prendre de la vitamine C plus de la gelée royale.
1: Ah oui.
2: Ah oui, ça c'est très très important. C'est très très vieux comme remède, mais c'est toujours d'actualité.
1: Mm-hmm. Hein?
2: Donc la vitamine C aide à combattre l'asthénie, c'est-à-dire la fatigue post-infectieuse, en une allégation donc validée scientifiquement. Donc il va falloir vraiment faire sa cure sur le prendre par exemple là début mars jusqu'à mi ou fin avril. Voilà, mais normalement c'est déjà un mois minimum, mais le mieux c'est de faire jusqu'au mois d'avril, jusqu'à mi-avril et fin avril.
1: Les beaux jours reviennent.
2: Voilà, surtout lorsque l'on a été souvent fatigué avec des rhumes, rhinite, gastro, voilà, bronchite, etc. Donc, on va prendre cette vitamine C et cette gelée royale le matin au petit déjeuner.
1: Mm-hmm.
2: Hein? Donc, avant d'absorber la moindre chose. Ensuite, on peut essayer de déjeuner donc quelque chose assez vitaminé aussi avec jus d'orange, un fruit, c'est toujours bien aussi.
1: Ouais. Hein,
2: voilà, soit le jus d'orange ou soit le fruit. Le mieux, c'est de le consommer pas pressé.
1: Mmh.
2: Hein, voilà. Et donc, ça fait travailler encore plus l'organisme. Donc, on a besoin de 100 à 180 mg de vitamine C par jour, c'est-à-dire 200 mg si on est sportif. Alors, pendant 10 jours seulement. Hein. Donc, ensuite, ce sera plutôt une posologie un petit peu plus, un petit peu plus douce.
1: D'accord.
2: Hein, mais ouais. Ça, c'est à voir avec le pharmacien. Hein, c'est quand même le mieux. À privilégier donc soit l'acide ascorbique et l'ascorbique en synergie avec des bioflavonoïdes, soit le palmitate d'ascorbite, donc soit l'acérola ou l'argousier bio. Donc on voit ça avec son pharmacien ou alors en magasin bio. Hein, c'est toutes des choses que l'on peut trouver, donc plus ciblées, puis en fonction de ce qu'on préfère. Si on préfère le croquer ou si on préfère le faire dissoudre, que ce soit un petit peu pétillant pour donner un petit coup de fouet le matin, ça c'est pas mal non plus. Donc la gelée royale doit être riche en acide 10 DHA. Ah ouais. Au moins 2% du poids du produit. Et oui, à prendre selon les dosages indiqués le matin durant un mois. Donc, toutes les posologies sont marquées derrière les flacons ou sur les boîtes.
1: Ouais.
2: Hein, si on va le chercher, par exemple, en grande surface, parce qu'ils en vendent aussi dans les rayons bio en grande surface, mais il faut surtout regarder les posologies. Moi, j'ai toujours l'idéal, quand même, c'est d'avoir les conseils d'une personne qui s'y connaît.
1: C'est mieux, oui.
2: Hein, voilà.
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5: La vie au pays de Remiremont et ses vallées, mais en même temps d'ailleurs, Gérardmer et la vallée des lacs et la Bresse et la Moselotte. Alors, Potin Bouquin, c'est partager vos coups de cœur littéraire, samedi 9 mai de 14h30 à 16h30 à la médiathèque intercommunale Le Cercle. C'est pour tout public, l'entrée est libre, organisée par la médiathèque intercommunale Le Cercle, samedi 9 mai à 15h. Visite sensorielle, visite interactive où les plus jeunes se familiarisent avec le musée à travers l'ouïe, le regard et le toucher. Pour le public, les enfants de 5 à 10 ans, tarif 4 euros par enfant. Réservation 03 29 62 59 13, organisé par la ville de Remiremont. Rando gourmande, la Goulue, 10 km de balade entre ville et forêt avec dégustation de produits locaux dans une ambiance festive dimanche 10 mai de 9h30 à 12h30 au Calvaire Brasserie Marie-Thérèse, fort du Parmont, plein d'eau. Départ toutes les 30 minutes, tarif 25 euros. Inscription obligatoire sur www.billetweb.fr. La Goulue, organisée par le comité des fêtes de Remiremont. Et puis, il y aura toujours, dans la semaine suivante, une conférence, la satire sociale et politique au théâtre, à travers trois exemples illustres, différents par l'époque et par le style, Aristophane, Molière et Ionesco. La conférence sera tenue par Patrice Kelch, professeur honoraire agrégé des lettres classiques. Lundi 11 mai à 14h15 au Centre culturel Gilbert Zog, 57 euros par an pour 24 conférences, je vous rappelle. Mercredi 13 mai de 14h à 17h, résidence du parc, jeu de société à partir de 60 ans, c'est gratuit sur inscription 03 29 23 39 08, organisé par le CCAS de Remiremont. Mercredi 13 mai de 15h30 à 19h30, Palais des Congrès, Don du Sang, en mai, faites le pont entre vous et les malades. Prise de rendez-vous sur dondusang.efs.santé.fr. Et lundi 11 mai, de 14h30 à 16h, loisirs récréatifs, résidence La Patrie à partir de 60 ans, 03 29 23 39 08.
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1: La municipalité de Ru est à la recherche d'un responsable des ateliers municipaux. C'est pour un poste en CDI à 35 heures par semaine, poste à compter du 1er juin. Alors vous pouvez donc candidater auprès de Monsieur le maire de Ru en écrivant aux 10 rues de l'église, 88 360 rue sur Moselle. Numéro de téléphone pour le responsable des services techniques est 03 29 24 34 09. A noter que c'est un poste qui est ouvert aux débutants titulaires du permis. Une entreprise basée à Fresse sur Moselle est à la recherche d'un charpentier couvreur pour une mission intérim de 12 mois à 35 heures par semaine. Une expérience d'un an minimum est requise ainsi qu'un diplôme BEP ou CAP. Les escaliers Mougins, basés à Cornimont, sont à la recherche d'un menuisier pour un poste en CDI à 35 heures par semaine. Il faut avoir au moins 2 ans d'expérience avec formation CAP-BEP. La société MGR SARL de Thiéfos est à la recherche d'un couvreur zingueur. C'est pour un poste en CDI à 35 heures par semaine. Alors il faut être titulaire du permis, avoir une formation CAP, BEP ou équivalent en couverture et avoir également 1 an d'expérience. La société hôtelière Bressaude est à la recherche d'un employé d'étage en hôtellerie pour un contrat saisonnier de 3 mois à temps partiel, 25 heures par semaine, un poste qui est ouvert aux débutants. Et puis toujours avec la même entreprise, cette fois-ci c'est un serveur de restaurant qui est recherché pour là encore du contrat saisonnier de 2 mois à 35 heures par semaine. On vous demande de maîtriser l'anglais et avoir une expérience d'au moins 6 mois. L'entreprise Linvauge à Gérardmer est à la recherche d'un magasinier. C'est pour un contrat à durée déterminée de 4 mois à 35 heures par semaine. Un poste qui est ouvert aux débutants. C'est un poste à pourvoir à partir du mois de juin. La boulangerie du Lac, située à Gérardmer, est à la recherche d'un vendeur en boulangerie-pâtisserie, poste en CDI à 35 heures par semaine. On vous demande pour postuler au moins 1 an d'expérience avec formation CAP, BEP ou équivalent dans la vente de produits alimentaires. À Gérardmer, il y a une mission intérimaire de 6 mois en tant qu'opérateur de production qui vous est proposée, un poste à 35 heures par semaine. L'auberge Saint-Romarie à Saint-Étienne-lès-Remiremont est à la recherche d'un cuisinier traiteur pour un poste en CDI à 35 heures par semaine. On vous demande au moins 1 an d'expérience sur poste similaire avec formation CAP-BEP. Et puis toujours avec l'auberge de Saint-Ro, et c'est un pâtissier qui est recherché pour un poste en CDI à 35 heures par semaine. Là encore avec au moins 1 an d'expérience et diplôme CAP-BEP.
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1: L'actualité de ce jeudi. Lundi vers 19h sur le site Lactalis de Xertigny lors d'une opération où du lait concentré devait être transféré d'une cuve de 25 000 litres à une station d'épuration, une fuite est survenue et environ 3 000 litres de lait sont allés se déverser dans un regard pour finir dans le ruisseau Le Cône. L'eau est devenue toute blanche sur 8 km jusqu'à atteindre le canal des Vosges. Les pompiers, rapidement prévenus, ont pu mettre un barrage filtrant en place. Les employés du site ont vite agi pour stopper la fuite. Une enquête va être menée par l'Office français de la biodiversité. Il ne devrait y avoir que peu d'impact sur la faune et la flore. Du côté de la société de pêche locale, on déplore cet incident qui n'est pas le premier et peu de poissons morts ont été trouvés. Autre pollution aquatique, lundi à Xon-Boulange-Mer. Cette fois, l'eau est devenue rouge dans un ruisseau. Ce sont des travaux de terrassement et de forage qui ont créé cet écoulement. Les autorités ont été prévenues, les pompiers ont mis en place un barrage filtrant. Une enquête va être menée et s'il n'y a pas eu de mortalité constatée chez les poissons, le président de la société de pêche locale a précisé qu'il serait difficile d'estimer les pertes. Dans la nuit du 29 au 30 avril à Tomblaine, une mère de famille de 33 ans était agressée par son ex-conjoint qui l'a sérieusement blessée à l'arme blanche sur toutes les parties du corps. La femme a été hospitalisée à Nancy. L'individu de 39 ans, activement recherché, a pu être interpellé lundi vers 18h30 dans les Vosges, à Rue-sur-Moselle, par le RAID. Il a été présenté au parquet de Nancy, mis en examen pour tentative d'assassinat et placé en détention provisoire. Rogue, le bouvier bernois disparu le 19 avril dernier au Honnac, a été retrouvé en bonne santé hier après-midi. C'est un couple belge qui marchait sur le versant alsacien de la route des Crêtes qui l'a aperçu et donné l'alerte. Le chien a pu être attrapé par une brigade verte. Il était à 15 km du lieu où il avait disparu et avait perdu du poids. Il était également légèrement blessé à une patte. Une forte mobilisation avait été enclenchée pour le retrouver avec des partages sur les réseaux sociaux et une battue citoyenne. Et après un passage chez un vétérinaire, il a pu retrouver ses propriétaires à Remiremont. Nous avons appris le décès de Robert B., âgé de 84 ans. Ses obsèques auront lieu lundi à 14h30 en l'église de Fresse. Décès d'André Joly, âgé de 97 ans. Ses obsèques sont prévues samedi à 10h en l'église de la Bresse. Décès de Michel Viaume, né Bernard, âgé de 85 ans de Saint-Nabord. Ses obsèques auront lieu dans l'intimité. Je vous rappelle les obsèques de Jean-Pierre Laroche, âgé de 77 ans, célébrées samedi à 10h en église du Val d'Ajol. Les obsèques de René Balland et d'Effry, âgé de 94 ans, sont prévues samedi à 10h en l'abbatiale de Remiremont. Les obsèques de Bernadette Vincent et Mathieu, âgés de 90 ans, auront lieu samedi à 14h30 à la maison funéraire Fournier de Remiremont. Les obsèques de Cécile Gaspard et Perrin, âgés de 93 ans, auront lieu samedi à 14h30 en l'église du Toly. Aujourd'hui sont prévues les obsèques de Roland Montelli, âgé de 71 ans du syndicat, à 16h au funérarium de Vanier. Le sport avec le foot et la Ligue des Champions. Le Bayern et le PSG ont fait match nul hier soir et le PSG, grâce à sa victoire au match aller, est donc qualifié pour la finale qui aura lieu contre Arsenal le 30 mai. La Vuelta féminine, la quatrième étape a été remportée par la Belge Lotte Kopecky qui prend la tête au général. Et puis enfin, le mondial de tennis de table, la France a battu le Portugal 3-0. Les Bleus sont donc en quart de finale. La météo pour ce jeudi, nuages et éclaircies avec 16 degrés au mieux. Vendredi, les températures vont monter jusqu'à 21 degrés avec du beau soleil. Soleil encore pour samedi et à partir de dimanche, ce sera le retour des orages.
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1: Il y a la comédie L'Arnaqueuse que vous allez pouvoir découvrir aux Variétés du Tillot et au Majestic de Remiremont. Comédie signée Wilfried Meerens avec Fadili Camara, Josiane Balasco, Jean-Pascal Zadi également. L'histoire, c'est celle de Fanny. Elle a 30 ans, elle est enceinte, elle ne peut plus vivre chez son père avec son compagnon qui est un pro de la procrastination. Et ensemble, ils décident de prendre un viager suite à une annonce, mais Masséna, la vendeuse, est tout sauf mourante. Et alors, le couple va s'engager dans une guerre sans pitié contre l'arnaqueuse professionnelle. Un film qui a été noté 2,5 par la presse et 2,3 par les spectateurs. Je vous rappelle que ce sont les notes sur 5 d'Allociné. Il y a le film Pour le meilleur que vous allez pouvoir retrouver aussi bien au Tillot qu'à Remiremont. Alors c'est une comédie dramatique de Marie Castille mention Char. C'est tout simplement l'histoire de Philippe Croison, cet homme amputé des quatre membres qui va faire une promesse à sa femme, c'est-à-dire traverser la Manche à la nage alors qu'elle lui redonne de l'énergie dans la vie. Alors l'accueil de la presse a été un peu plus mitigé que celui des spectateurs puisque c'est 2,9 la note donc des journalistes et 4,1 pour les spectateurs d'Allociné. Il y a le film Le cri des gardes que vous allez pouvoir découvrir cette semaine à l'entracte de Vanier, drame de Claire Denis avec Isaac de Bancolé, Matt Dillon également. L'histoire se déroule alors qu'a lieu un vaste chantier de travaux publics en Afrique de l'Ouest et un homme arrive sur le chantier pour réclamer le corps de son frère qui est mort durant les travaux. 3,3 c'est la note de la presse et 3,1 celle des spectateurs. Au grand écran à la Bresse, vous pourrez découvrir L'Enfant du désert, un film d'aventure familiale signé Gilles Demestre. C'est l'histoire de Sun, âgé de 14 ans, qui publie un livre inspiré d'une histoire que lui racontait son grand-père. Et il va se rendre compte que l'histoire est inspirée de faits réels. 2,4, c'est la note de la presse et 3,8, celle des spectateurs. À Remiremont au Majestic, séance spéciale cette semaine avec le concert 3D de Billie Eilish. Vous allez pouvoir retrouver aussi un film d'action Mortal Kombat 2, inspiré de la célèbre franchise de jeux vidéo. Un film d'action donc de Simon McCoy avec Kyle Urban, Lewis Tan. Et puis aussi le film Pour le plaisir, une comédie de Rim Kérissi avec Alexandra Lamy et François Cluzet. Une comédie qui se penche sur le plaisir féminin.
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1: Bonjour, bienvenue dans Radio des Ballons, Radio du Collège. Et aujourd'hui, nous allons écouter Noah, le texte de Calixte, qui n'est pas là aujourd'hui. Donc voilà, je vous laisse avec ce moment.
2: Une jeune fille de 16 ans à peu près, aux longues boucles blondes, s'avança dans l'allée d'une grande maison blanche, un cadeau dans la main. Ce cadeau, elle l'avait acheté quelques jours avant dans une vieille boutique d'apothicaire, oubliée des quelques quartiers mal famés de sa ville natale, Beausourue. Ce cadeau également, elle l'avait acheté pour Abby, sa meilleure amie, depuis la maternelle. Donc reprenons Lilou, ici jeune fille de 16 ans, à peu près, aux longues boucles blondes, avait acheté une statue de fée aux ailes dorées et aux oreilles pointues qui faisaient les yeux doux.
1: Très bien, bah merci, franchement c'était incroyable, et bah au revoir.
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1: L'actualité de ce jeudi. Lundi vers 19h sur le site Lactalis de Xertigny, lors d'une opération où du lait concentré devait être transféré d'une cuve de 25 000 litres à une station d'épuration, une fuite est survenue et environ 3 000 litres de lait sont allés se déverser dans un regard pour finir dans le ruisseau Le Cône. L'eau est devenue toute blanche sur 8 km jusqu'à atteindre le canal des Vosges. Les pompiers, rapidement prévenus, ont pu mettre un barrage filtrant en place. Les employés du site ont vite agi pour stopper la fuite. Une enquête va être menée par l'Office français de la biodiversité. Il ne devrait y avoir que peu d'impact sur la faune et la flore. Du côté de la société de pêche locale, on déplore cet incident qui n'est pas le premier et peu de poissons morts ont été trouvés. Autre pollution aquatique, lundi à Xon-Roulange-Mer. Cette fois, l'eau est devenue rouge dans un ruisseau. Ce sont des travaux de terrassement et de forage qui ont créé cet écoulement. Les autorités ont été prévenues, les pompiers ont mis en place un barrage filtrant. Une enquête va être menée et s'il n'y a pas eu de mortalité constatée chez les poissons, le président de la société de pêche locale a précisé qu'il serait difficile d'estimer les pertes. Dans la nuit du 29 au 30 avril à Tomblaine, une mère de famille de 33 ans était agressée par son ex-conjoint qui l'a sérieusement blessée à l'arme blanche sur toutes les parties du corps. La femme a été hospitalisée à Nancy. L'individu de 39 ans, activement recherché, a pu être interpellé lundi vers 18h30 dans les Vosges, à Rue-sur-Moselle, par le RAID. Il a été présenté au parquet de Nancy, mis en examen pour tentative d'assassinat et placé en détention provisoire. Rogue, le bouvier bernois disparu le 19 avril dernier au Honnac, a été retrouvé en bonne santé hier après-midi. C'est un couple belge qui marchait sur le versant alsacien de la route des Crêtes qui l'a aperçu et donné l'alerte. Le chien a pu être attrapé par une brigade verte. Il était à 15 km du lieu où il avait disparu et avait perdu du poids. Il était également légèrement blessé à une patte. Une forte mobilisation avait été enclenchée pour le retrouver avec des partages sur les réseaux sociaux et une battue citoyenne. Et après un passage chez un vétérinaire, il a pu retrouver ses propriétaires à Remiremont. Nous avons appris le décès de Robert Bay, âgé de 84 ans. Ses obsèques auront lieu lundi à 14h30 en l'église de Fresse. Décès d'André Joly, âgé de 97 ans. Ses obsèques sont prévues samedi à 10h en l'église de la Bresse. Décès de Michel Villaume-Anné Bernard, âgé de 85 ans de Saint-Nabord. Ses obsèques auront lieu dans l'intimité. Je vous rappelle les obsèques de Jean-Pierre Laroche, âgé de 77 ans, célébrées samedi à 10h en église du Val d'Ajol. Les obsèques de René Balland, né d'Effry, âgé de 94 ans, sont prévues samedi à 10h en l'abbatiale de Remiremont. Les obsèques de Bernadette Vincent, né Mathieu, âgé de 90 ans, auront lieu samedi à 14h30 à la maison funéraire Fournier de Remiremont. Les obsèques de Cécile Gaspard, né Perrin, âgé de 93 ans, auront lieu samedi à 14h30 en l'église du Tolly. Aujourd'hui sont prévues les obsèques de Roland Montelli, âgé de 71 ans du syndicat, à 16h au funérarium de Vanier. Le sport avec le foot et la Ligue des Champions. Le Bayern et le PSG ont fait match nul hier soir et le PSG, grâce à sa victoire au match aller, est donc qualifié pour la finale qui aura lieu contre Arsenal le 30 mai. La Vuelta féminine, la quatrième étape a été pour remportée par la Belge Lotte Kopecky qui prend la tête au général. Et puis enfin, le mondial de tennis de table, la France a battu le Portugal 3-0. Les Bleus sont donc en quart de finale. La météo pour ce jeudi, nuages et éclaircies avec 16 degrés au mieux. Vendredi, les températures vont monter jusqu'à 21 degrés avec du beau soleil. Soleil encore pour samedi et à partir de dimanche, ça sera le retour des orages.
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1: La Société des Fêtes de Bussan organise un grand concert dansant le samedi 9 mai à 19h au Casino de Bussan avec sur scène Tom Matisse et Ludivine, avec également un repas comprenant kir, planchette de charcuterie et dessert, le tout pour 20€ par personne. Réservation au 06 89 31 21 14. Jusqu'au 9 mai, vous pouvez encore visiter l'exposition Faune des Vosges, les gardiens discrets de la forêt. C'est à l'office de tourisme de Bussan, avec des photos de Dominique Stenel. Au Ménil, la rando Guédon est programmée pour le jeudi de l'Ascension, le 14 mai, événement organisé par l'association de parents d'élèves et le Haute-Moselle Ski Nordique. Départ depuis la familiale entre 9h et 13h avec parcours de 10 et 20 km. Repas également du temps de midi au chalet des associations. Alors pour la marche seule, le tarif est de 3€. Et pour les repas, vous pouvez vous renseigner et réserver au 07 71 94 92 02. Le comité de jumelage Saint-Paterne-Saint-Maurice vous propose un concert avec l'ensemble vocal Noctuel. Ce sera à l'église de Saint-Maurice le vendredi 15 mai à 18h en entrée libre. La Maison des loisirs et de la culture de Rue vous donne rendez-vous pour l'élection de Miss Mamie. Un événement prévu au centre socioculturel de Rue le dimanche 17 mai à partir de 12h30. Pour les inscriptions au concours, vous pouvez écrire à l'adresse sabine.francis@free.fr. Et pour les spectateurs, il y aura un repas dansant avec orchestre proposé à 45€ sur réservation au 06 47 71 35 53. La Fourmilière, le comité des fêtes de Saint-Maurice, vous propose un concours de quilles le dimanche 17 mai à l'étang de Presles à Saint-Maurice. Ce sera à partir de 13h30, 4€ la partie, inscription sur place ou bien au 06 31 31 43 12. Le club vosgien de Ventron organise une marche d'orientation. C'est la deuxième édition prévue pour le dimanche 17 mai avec deux circuits, 9 ou 12 km. Les inscriptions se feront sur place au niveau de la médiathèque dès 8h30 et jusqu'à 11h30. Ce sera 3€ par personne et gratuit pour les moins de 12 ans. Au Tillau, vous allez pouvoir retrouver une nouvelle édition de la Nuit de la Mine le samedi 23 mai dès 17h sur le site des Hautes Mines et en entrée libre. Démonstration de vieux métiers, animation pour petits et grands, artisanat, théâtre, musique, auberge des mineurs, visite des mines bien sûr, accès uniquement par navette gratuite qui partiront depuis le musée des mines rue de la Gare. La commune de Ramonchamp vous propose une fête de la nature pour marcher et découvrir les paysages de la commune. Vous allez pouvoir être accompagné d'un guide. Ce sera donc pour le samedi 23 mai, départ depuis la mairie à 14h, un événement gratuit. Vous pouvez vous inscrire au 06 62 51 66 90.
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3: La vie au pays de Remiremont et ses vallées, mais en même temps d'ailleurs, Gérardmer et la vallée des lacs et la Bresse et la Moselotte. Alors, Potin Bouquin, c'est partager vos coups de cœur littéraire, samedi 9 mai de 14h30 à 16h30 à la médiathèque intercommunale Le Cercle. C'est pour tout public, l'entrée est libre, organisée par la médiathèque intercommunale Le Cercle, samedi 9 mai à 15h. Visite sensorielle, visite interactive où les plus jeunes se familiarisent avec le musée à travers l'ouïe, le regard et le toucher. Pour le public des enfants de 5 à 10 ans, tarif 4€ par enfant. Réservation 03 29 62 59 13, organisée par la ville de Remiremont. Rando gourmande, la Goulue, 10 km de balade entre ville et forêt avec dégustation de produits locaux dans une ambiance festive dimanche 10 mai de 9h30 à 12h30 au Calvaire Brasserie Marie-Thérèse, Fort du Parmont, plein d'eau. Départ toutes les 30 minutes, tarif 25€. Inscription obligatoire sur www.billetweb.fr. La Goulue, organisée par le comité des fêtes de Remiremont. Et puis, il y aura toujours, dans la semaine suivante, une conférence, la satire sociale et politique au théâtre, à travers trois exemples illustres, différents par l'époque et par le style, Aristophane, Molière et Ionesco. La conférence sera tenue par Patrice Kelch, professeur honoraire agrégé des lettres classiques. Lundi 11 mai à 14h15 au Centre culturel Gilbert Zog, 57€ par an pour 24 conférences, je rappelle. Mercredi 13 mai de 14h à 17h, résidence du parc, jeu de société à partir de 60 ans, c'est gratuit sur inscription 03 29 23 39 08, organisé par le CCAS de Remiremont. Mercredi 13 mai de 15h30 à 19h30, Palais des Congrès, Don du Sang, en mai, faites le pont entre vous et les malades. Prise de rendez-vous sur dondusang.efs.santé.fr. Et lundi 11 mai, de 14h30 à 16h, loisirs récréatifs, résidence La Patrie à partir de 60 ans, 03 29 23 39 08.
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2: Le cadmium, une imprégnation qui explose en France. Le cadmium, métal lourd, cancérogène, est omniprésent dans notre environnement et surtout dans notre assiette. Les engrais phosphatés importés, en particulier ceux provenant du Maroc, où les teneurs en cadmium sont élevées, sont pointées du doigt. Le cadmium pénètre facilement dans les végétaux par leurs racines, contaminant ainsi la chaîne alimentaire. Les aliments les plus contributeurs à l'apport en cadmium sont le pain et les produits de panification, les légumes, notamment les épinards, les pommes de terre et les produits qui en contiennent. D'autres aliments comme les crustacés, les mollusques, les abats, les biscuits sucrés et salés, les barres de céréales, le chocolat et les algues ont également des teneurs élevées. À noter aussi chez les fumeurs, le tabac constitue une source supplémentaire d'exposition au cadmium. Les aliments issus de l'agriculture biologique peuvent également contenir du cadmium. En effet, certaines matières fertilisantes autorisées en agriculture biologique peuvent aussi contribuer aux apports en cadmium dans les sols. Ainsi, le mode de production biologique ne permet pas à lui seul d'éviter l'exposition au cadmium. Le cadmium est notamment responsable du développement de cancers du poumon, mais on le suspecte également fortement d'être un agent cancérogène pour la prostate, les reins, le pancréas ou encore le sein. Il peut aussi favoriser l'apparition de maladies rénales et fragiliser les os. Réduire son exposition à cette substance. Manger moins de blé, plus de légumineuses et arrêter de fumer. La première est de limiter certains produits à base de blé. Cette céréale, ainsi que d'autres, absorbe particulièrement bien le cadmium. Céréales du petit-déjeuner, gâteaux ou encore biscuits doivent donc être limités. L'Agence nationale de sécurité sanitaire incite également à introduire davantage de légumineuses dans ses repas. Lentilles, pois chiches, haricots, ces produits contiennent beaucoup moins de cadmium que les céréales. Limitez aussi le chocolat. La fève de cacao ayant tendance à particulièrement concentrer cette substance toxique. Enfin, les aliments les moins contaminés par le cadmium sont la viande, issue des animaux d'élevage, les chaînes de certains poissons, cabillaud, truites, merlus, le miel, les fruits, le lait.
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1: La Société des Fêtes de Bussan organise un grand concert dansant le samedi 9 mai à 19h au Casino de Bussan avec sur scène Tom Matisse et Ludivine, avec également un repas comprenant kir, planchette de charcuterie et dessert, le tout pour 20€ par personne. Réservation au 06 89 31 21 14. Jusqu'au 9 mai, vous pouvez encore visiter l'exposition Faune des Vosges, les gardiens discrets de la forêt. C'est à l'office de tourisme de Bussan, avec des photos de Dominique Stenel. Au Ménil, la rando Guédon est programmée pour le jeudi de l'Ascension, le 14 mai, événement organisé par l'association de parents d'élèves et le Haute-Moselle Ski Nordique. Départ depuis la familiale entre 9h et 13h avec parcours de 10 et 20 km. Repas également du temps de midi au chalet des associations. Alors pour la marche seule, le tarif est de 3€. Et pour les repas, vous pouvez vous renseigner et réserver au 07 71 94 92 02. Le comité de jumelage Saint-Paterne-Saint-Maurice vous propose un concert avec l'ensemble vocal Noctuel. Ce sera à l'église de Saint-Maurice le vendredi 15 mai à 18h en entrée libre. La Maison des loisirs et de la culture de Rue vous donne rendez-vous pour l'élection de Miss Mamie. Un événement prévu au centre socioculturel de Rue le dimanche 17 mai à partir de 12h30. Pour les inscriptions au concours, vous pouvez écrire à l'adresse sabine.francis@free.fr. Et pour les spectateurs, eh bien, il y aura un repas dansant avec orchestre proposé à 45€ sur réservation au 06 47 71 35 53. La Fourmilière, le comité des fêtes de Saint-Maurice, vous propose un concours de quilles le dimanche 17 mai à l'étang de Presles à Saint-Maurice. Ce sera à partir de 13h30, 4€ la partie, inscription sur place ou bien au 06 31 31 43 12. Le club vosgien de Ventron organise une marche d'orientation, c'est la deuxième édition prévue pour le dimanche 17 mai avec deux circuits, 9 ou 12 km. Les inscriptions se feront sur place au niveau de la médiathèque dès 8h30 et jusqu'à 11h30. Ce sera 3€ par personne et gratuit pour les moins de 12 ans. Au Tillau, vous allez pouvoir retrouver une nouvelle édition de la Nuit de la Mine le samedi 23 mai dès 17h sur le site des Hautes Mines et en entrée libre. Démonstration de vieux métiers, animation pour petits et grands, artisanat, théâtre, musique, auberge des mineurs, visite des mines bien sûr, accès uniquement par navette gratuite qui partiront depuis le musée des mines rue de la Gare. La commune de Ramonchamp vous propose une fête de la nature pour marcher et découvrir les paysages de la commune. Vous allez pouvoir être accompagné d'un guide. Ce sera donc pour le samedi 23 mai, départ depuis la mairie à 14h, un événement gratuit. Vous pouvez vous inscrire au 06 62 51 66 90.
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1: La Société des Fêtes de Bussan organise un grand concert dansant le samedi 9 mai à 19h au Casino de Bussan avec sur scène Tom Matisse.

0: par l'association de parents d'élèves et le Haute-Moselle Ski Nordique. Départ depuis la familiale entre 9h et 13h avec parcours de 10 et 20 km. Repas également du temps de midi au chalet des associations. Alors pour la marche seule, le tarif est de 3€ et pour les repas, vous pouvez vous renseigner et réserver au 07 71 94 92 02. Le comité de jumelage Saint-Paterne-Saint-Maurice vous propose un concert avec l'ensemble vocal Noctuel. Ce sera à l'église de Saint-Maurice le vendredi 15 mai à 18h en entrée libre. La Maison des loisirs et de la culture de Rue vous donne rendez-vous pour l'élection de Miss Mamie. Un événement prévu au centre socioculturel de Rue le dimanche 17 mai à partir de 12h30. Pour les inscriptions au concours, vous pouvez écrire à l'adresse sabine.francis@free.fr. Et pour les spectateurs, eh bien, il y aura un repas dansant avec orchestre proposé à 45€ sur réservation au 06 47 71 35 53. La Fourmilière, le comité des fêtes de Saint-Maurice, vous propose un concours de quilles le dimanche 17 mai à l'étang de Presles à Saint-Maurice. Ce sera à partir de 13h30, 4€ la partie, inscription sur place ou bien au 06 31 31 43 12. Le club vosgien de Ventron organise une marche d'orientation. C'est la deuxième édition prévue pour le dimanche 17 mai avec deux circuits, 9 ou 12 km. Les inscriptions se feront sur place au niveau de la médiathèque dès 8h30 et jusqu'à 11h30. Ce sera 3€ par personne et gratuit pour les moins de 12 ans. Au Tillot, vous allez pouvoir retrouver une nouvelle édition de la Nuit de la Mine le samedi 23 mai dès 17h sur le site des Hautes Mines et en entrée libre. Démonstration de vieux métiers, animation pour petits et grands, artisanat, théâtre, musique, auberge des mineurs, visite des mines bien sûr, accès uniquement par navette gratuite qui partiront depuis le musée des mines rue de la Gare. La commune de Ramonchamp vous propose une fête de la nature pour marcher et découvrir les paysages de la commune. Vous allez pouvoir être accompagné d'un guide. Ce sera donc pour le samedi 23 mai, départ depuis la mairie à 14h, un événement gratuit. Vous pouvez vous inscrire au 06 62 51 66 90.
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Raymond Denne, le titre Doria numéro 1 en ce moment dans le V40, le top de Radio des Ballons. C'est Raphaël et je vous accompagne ce soir jusqu'à 20h, comme tous les jours de la semaine, bien évidemment, avec de la musique, toujours des nouveautés que vous allez pouvoir retrouver, avec aussi les découvertes de la station. Les rubriques de Radio des Ballons arrivent également. Il y aura par exemple tout à l'heure la rubrique des écoles, sélection télé et cinéma. Vous allez pouvoir retrouver aussi quelques offres d'emploi, des agendas. Et puis, j'aurai aussi pas mal de rendez-vous à vous annoncer qui sont prévus tout autour de chez nous. Allez, on poursuit avec Games.

Et après ce titre de Bruce Springsteen, eh bien on va partir avec un rendez-vous qui est prévu pour le mois d'août. Et oui, ce sera la nouvelle montée historique du Ballon d'Alsace, la 10e édition qui est prévue cette année. Et ce sera donc le samedi 8 août. L'accueil se fera au niveau de Giromagny à l'espace Tuileries dès 8h30. Il y aura bien sûr l'exposition des voitures hein, avec les différentes vérifications administratives. Il y aura un déjeuner qui sera gratuit. Départ ensuite de la virée en Haute-Saône et dans les Vosges. Retour par le Ballon d'Alsace et le retour se fera du côté de Belfort avec à nouveau l'exposition des voitures. Sachez que l'inscription, si vous voulez mettre votre véhicule sur cette montée historique, se fait sur le site montéballondalsace.com.

Lady Gaga était avec Doechi Runaway. Slimane arrive dans quelques instants sur Radio des Ballons. Allez, encore des rendez-vous qui sont prévus pour cet été, comme par exemple une pêche nocturne qui vous sera proposée à l'étang du Frac de Fraisse. Ce sera pour le samedi 25 juillet, avec aussi buvette et restauration sur place. Le tarif sera de 12 euros par personne. Et vous pouvez dès maintenant réserver au 06 29 11 13 19. Il chante All My Life. Voici Robbie Williams.

0: Try avec This is a Kid Cudi. Dans un tout petit instant, vous allez pouvoir retrouver la rubrique des écoles avec aujourd'hui un texte signé Noah qui fait partie du club radio du collège Jules Ferry Outillo. Et ce sera donc après Indochine. En attendant, Slimane nous interprète mieux que moi.
1: C'est vrai.

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1: Bonjour, bienvenue dans Radio des Ballons, Radio du Collège. Et aujourd'hui, nous allons écouter Noah, le texte de Calixte, qui n'est pas là aujourd'hui. Donc voilà, je vous laisse avec ce moment.
2: Une jeune fille de 16 ans à peu près, aux longues boucles blondes, s'avança dans l'allée d'une grande maison blanche, un cadeau dans la main. Ce cadeau, elle l'avait acheté quelques jours avant dans une vieille boutique d'apothicaire, oubliée des quelques quartiers mal famés de sa ville natale, Beausauru. Ce cadeau également, elle l'avait acheté pour Abby, sa meilleure amie, depuis la maternelle. Donc reprenons Lilou, ici jeune fille de 16 ans, à peu près, aux longues boucles blondes, avait acheté une statue de fée aux ailes dorées et aux oreilles pointues qui faisaient les yeux doux.
1: Très bien, bah merci, franchement c'était incroyable, et bah au revoir.
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0: The Way We Touch avec la voix de Charlotte Cardin. Shakira arrive dans quelques minutes. Vous pourrez aussi écouter Lewis Capaldi et même Céline Dion. La 25e édition des Pluralises à Luxeuil vous propose eh bien une nouvelle fois un beau programme hein, qui aura lieu du 22 au 25 juillet. Alors vous allez pouvoir retrouver parmi les artistes en présence Calogero, mais lui c'est déjà complet. Il y aura aussi Linda Lemay, Jean-Félix Lalanne. Il y aura aussi à côté de la musique eh bien du théâtre, des prestations scéniques également. Bref, vous aurez le programme complet, les infos et la billetterie sur le site Pluralises.net.
1: Bonjour, docteur.

Holly Humberston nous proposait le titre « Die Happy ». Vous connaissez certainement la compagnie des Jolis Mômes. Eh bien, sachez que toute l'année, il y a des stages qui vous sont proposés pour tous les âges d'ailleurs. Alors, il y a différentes thématiques, hein, des stages autour du clown, du théâtre, de la couture, de la création, du vélo. Bref, vous allez certainement trouver votre bonheur. Vous aurez d'ailleurs toutes les infos pratiques en allant sur le site ciejm.fr.

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1: Ah oui, elle a repris une célèbre histoire en chanson. Le petit pêcheur, c'était Manon Lisa. Céline Dion sera tout à l'heure sur Radio des Ballons. On écoutera également Théodora. Raphaël pour vous accompagner jusqu'à 20h en ce jeudi. Avec encore plein de bonnes choses, hein, de la musique, des rendez-vous autour de chez nous. Et c'est Lewis Capaldi que je vous propose d'écouter avec Survivor.

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0: La voix d'Edgar avec le titre Ennemi. À 6h10, retrouvez sur Radio des Ballons votre sélection cinéma. Un rendez-vous maintenant pour le dimanche 28 juin à Ramonchamp avec l'association Minuit Pile qui vous propose la fête d'antan avec marché artisanal. Ce sera donc un dimanche, le 28 juin. Ça va se passer rue des Brasseries de 10h à 17h avec au programme découverte des métiers anciens, animation avec des troubadours, des jeux en bois, un marché artisanal, démonstration de fauchage, de bûcheronnage, une mini-ferme et même des balaches en calèche et en poney. Notez qu'il y aura aussi un repas cochon à la broche sur réservation au prix de 15€. Vous pouvez donc réserver au 06 46 73 65 00. Et c'est avec Petit K que l'on poursuit Vie Vagabonde.
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2: Il y a la comédie L'Arnaqueuse que vous allez pouvoir découvrir aux Variétés du Tillot et au Majestic de Remiremont. Une comédie signée Wilfried Mehrens avec Fadili Camara, Josiane Balasco, Jean-Pascal Zadi également. L'histoire, c'est celle de Fanny. Elle a 30 ans, elle est enceinte, elle ne peut plus vivre chez son père avec son compagnon qui est un pro de la procrastination. Et ensemble, eh bien, ils décident de prendre un viager suite à une annonce. Mais Masséna, la vendeuse, est tout sauf mourante. Et alors, le couple va s'engager dans une guerre sans pitié contre l'arnaqueuse professionnelle. Un film qui a été noté 2,5 par la presse et 2,3 par les spectateurs. Je vous rappelle que ce sont les notes sur 5 d'Allociné. Il y a le film Pour le meilleur que vous allez pouvoir retrouver aussi bien au Tillot qu'à Remiremont. Alors c'est une comédie dramatique de Marie Castille mention Char. C'est tout simplement l'histoire de Philippe Croison, cet homme amputé des quatre membres qui va faire une promesse à sa femme, c'est-à-dire à traverser la Manche à la nage alors qu'elle lui redonne de l'énergie dans la vie. Alors l'accueil de la presse a été un peu plus mitigé que celui des spectateurs puisque c'est 2,9 la note donc des journalistes et 4,1 pour les spectateurs d'Allociné. Il y a le film Le cri des gardes que vous allez pouvoir découvrir cette semaine à l'entracte de Vanier, drame de Claire Denis avec Isaac de Bancolé, Matt Dillon également. L'histoire se déroule alors qu'a lieu un vaste chantier de travaux publics en Afrique de l'Ouest et un homme arrive sur le chantier pour réclamer le corps de son frère qui est mort durant les travaux. 3,3 c'est la note de la presse et 3,1 celle des spectateurs. Au grand écran à la Bresse, vous pourrez découvrir L'Enfant du désert, un film d'aventure familiale signé Gilles Demestre. C'est l'histoire de Sun, âgé de 14 ans, qui publie un livre inspiré d'une histoire que lui racontait son grand-père. Et il va se rendre compte que l'histoire est inspirée de faits réels. 2,4, c'est la note de la presse, et 3,8, celle des spectateurs. À Remiremont au Majestic, séance spéciale cette semaine avec le concert 3D de Billie Eilish. Vous allez pouvoir retrouver aussi un film d'action Mortal Kombat 2, inspiré de la célèbre franchise de jeux vidéo. Un film d'action donc de Simon McCoy avec Kyle Urban, Lewis Tan. Et puis aussi le film Pour le plaisir, une comédie de Rimke Rissi avec Alexandra Lamy et François Cluzet. Une comédie qui se penche sur le plaisir féminin.
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Mural, un titre signé Swally, et c'est avec Jenny Aiko qu'il partageait ce titre. Avant de retrouver tout à l'heure un nouvel agenda avec Raymond, je vous annonce un concours de pétanque qui est prévu pour le dimanche 21 juin. Ce sera à la halle de Rue-sur-Moselle, un concours organisé par le club de handball de la vallée de la Haute-Moselle. Alors, début des parties dès 10h. Ça sera 6 € par personne. Sachez que les trois premières équipes seront récompensées. Et il y aura aussi un repas qui vous sera proposé au tarif de 15 €. Alors, vous pouvez vous inscrire au 06 62 38 45 95. Place au duo Benabar, Obispo, reste-t-il du bonheur ?

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1: La vie au pays de Remiremont et ses vallées, mais en même temps d'ailleurs, Gérardmer et la vallée des lacs et la Bresse et la Moselotte. Alors, Potin Bouquin, c'est partager vos coups de cœur littéraires, samedi 9 mai de 14h30 à 16h30 à la médiathèque intercommunale Le Cercle. C'est pour tout public, l'entrée est libre, organisée par la médiathèque intercommunale Le Cercle, samedi 9 mai à 15h. Visite sensorielle, visite interactive où les plus jeunes se familiarisent avec le musée à travers l'ouïe, le regard et le toucher. Pour le public des enfants de 5 à 10 ans, tarif 4 euros par enfant. Réservation 03 29 62 59 13, organisé par la ville de Remiremont. Rando gourmande, la Goulue, 10 km de balade entre ville et forêt avec dégustation de produits locaux dans une ambiance festive dimanche 10 mai de 9h30 à 12h30 au Calvaire Brasserie Marie-Thérèse, fort du Parmont, plein d'eau, départ toutes les 30 minutes, tarif 25 euros, inscription obligatoire sur www.billetweb.fr. La Goulue, organisée par le comité des fêtes de Remiremont. Et puis, il

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0: L'actualité de ce jeudi. Lundi vers 19h sur le site Lactalis de Xertigny, lors d'une opération où du lait concentré devait être transféré d'une cuve de 25 000 litres à une station d'épuration, une fuite est survenue et environ 3 000 litres de lait sont allés se déverser dans un regard pour finir dans le ruisseau Le Cône. L'eau est devenue toute blanche sur 8 km jusqu'à atteindre le canal des Vosges. Les pompiers, rapidement prévenus, ont pu mettre un barrage filtrant en place. Les employés du site ont vite agi pour stopper la fuite. Une enquête va être menée par l'Office français de la biodiversité. Il ne devrait y avoir que peu d'impact sur la faune et la flore. Du côté de la société de pêche locale, on déplore cet incident qui n'est pas le premier et peu de poissons morts ont été trouvés. Autre pollution aquatique, lundi à Xon-Goulange-Mer. Cette fois, l'eau est devenue rouge dans un ruisseau. Ce sont des travaux de terrassement et de forage qui ont créé cet écoulement. Les autorités ont été prévenues, les pompiers ont mis en place un barrage filtrant. Une enquête va être menée et s'il n'y a pas eu de mortalité constatée chez les poissons, le président de la société de pêche locale a précisé qu'il serait difficile d'estimer les pertes. Dans la nuit du 29 au 30 avril à Tomblaine, une mère de famille de 33 ans était agressée par son ex-conjoint qui l'a sérieusement blessée à l'arme blanche sur toutes les parties du corps. La femme a été hospitalisée à Nancy. L'individu de 39 ans, activement recherché, a pu être interpellé lundi vers 18h30 dans les Vosges, à Rue-sur-Moselle, par le RAID. Il a été présenté au parquet de Nancy, mis en examen pour tentative d'assassinat et placé en détention provisoire. Rogue, le bouvier bernois disparu le 19 avril dernier au Honnac, a été retrouvé en bonne santé hier après-midi. C'est un couple belge qui marchait sur le versant alsacien de la route des Crêtes qui l'a aperçu et donné l'alerte. Le chien a pu être attrapé par une brigade verte. Il était à 15 km du lieu où il avait disparu et avait perdu du poids. Il était également légèrement blessé à une patte. Une forte mobilisation avait été enclenchée pour le retrouver avec des partages sur les réseaux sociaux et une battue citoyenne. Et après un passage chez un vétérinaire, il a pu retrouver ses propriétaires à Remiremont. Nous avons appris le décès de Robert B., âgé de 84 ans. Ses obsèques auront lieu lundi à 14h30 en l'église de Fraisse. Décès d'André Joly, âgé de 97 ans. Ses obsèques sont prévues samedi à 10h en l'église de la Bresse. Décès de Michel Viaume, né Bernard, âgé de 85 ans de Saint-Nabor. Ses obsèques auront lieu dans l'intimité. Je vous rappelle les obsèques de Jean-Pierre Laroche, âgé de 77 ans, célébrées samedi à 10h en l'église du Val d'Ajol. Les obsèques de René Balland et d'Effry, âgé de 94 ans, sont prévues samedi à 10h en l'abbatiale de Remiremont. Les obsèques de Bernadette Vincent et Mathieu, âgé de 90 ans, auront lieu samedi à 14h30 à la maison funéraire Fournier de Remiremont. Les obsèques de Cécile Gaspard et Perrin, âgé de 93 ans, auront lieu samedi à 14h30 en l'église du Toly. Aujourd'hui sont prévues les obsèques de Roland Montelli, âgé de 71 ans du syndicat, à 16h au funérarium de Vanier. Le sport avec le foot et la Ligue des Champions. Le Bayern et le PSG ont fait match nul hier soir et le PSG, grâce à sa victoire au match aller, est donc qualifié pour la finale qui aura lieu contre Arsenal le 30 mai. La Vuelta féminine, la quatrième étape a été remportée par la Belge Lotte Kopecky qui prend la tête au général. Et puis enfin, le mondial de tennis de table, la France a battu le Portugal 3-0. Les Bleus sont donc en quart de finale. La météo pour ce jeudi, nuages et éclaircies avec 16 degrés au mieux. Vendredi, les températures vont monter jusqu'à 21 degrés avec du beau soleil. Soleil encore pour samedi et à partir de dimanche, ce sera le retour des orages.
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Ah ouais, le tube de Missy Solar, Caroline, revisité par Zao, comme Caroline. Avant de retrouver tout à l'heure quelques offres d'emploi vosgiennes, eh bien, on poursuit sur Radio des Ballons avec les rendez-vous de notre secteur, bien sûr, comme par exemple la kermesse de l'école avec l'association de parents d'élèves de Fraisse 20 sur 20. Et cette kermesse est prévue pour le samedi 20 juin. Ce sera dans la cour de l'école de Fraisse dès 10h, avec au programme un spectacle des enfants, un barbecue convivial du temps de midi et puis des jeux pour petits et grands qui débuteront à 13h30.

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1: La municipalité de Rue est à la recherche d'un responsable des ateliers municipaux. C'est pour un poste en CDI à 35 heures par semaine, poste à compter du 1er juin. Alors vous pouvez donc candidater auprès de Monsieur le maire de Rue en écrivant aux 10 rue de l'Église, 88 360 rue sur Moselle. Numéro de téléphone pour le responsable des services techniques est 03 29 24 34 09. À noter que c'est un poste qui est ouvert aux débutants titulaires du permis. Une entreprise basée à Fresnes-sur-Moselle est à la recherche d'un charpentier couvreur pour une mission intérim de 12 mois à 35 heures par semaine. Une expérience d'un an minimum est requise ainsi qu'un diplôme BEP ou CAP. Les escaliers Mougins, basés à Cornimont, sont à la recherche d'un menuisier pour un poste en CDI à 35 heures par semaine. Il faut avoir au moins 2 ans d'expérience avec formation CAP et BEP. La société MGR SARL de Thiéfos est à la recherche d'un couvreur zingueur. C'est pour un poste en CDI à 35 heures par semaine. Alors il faut être titulaire du permis, avoir une formation CAP, BEP ou équivalent en couverture et avoir également un an d'expérience. La société hôtelière Bressaude est à la recherche d'un employé d'étage en hôtellerie pour un contrat saisonnier de 3 mois à temps partiel, 25 heures par semaine, un poste qui est ouvert aux débutants. Et puis toujours avec la même entreprise, cette fois-ci c'est un serveur de restaurant qui est recherché pour là encore du contrat saisonnier de 2 mois à 35 heures par semaine. On vous demande de maîtriser l'anglais et avoir une expérience d'au moins 6 mois. L'entreprise Linvauge à Gérardmer est à la recherche d'un magasinier. C'est pour un contrat à durée déterminée de 4 mois à 35 heures par semaine. Un poste qui est ouvert aux débutants. C'est un poste à pourvoir à partir du mois de juin. La boulangerie du Lac, située à Gérardmer, est à la recherche d'un vendeur en boulangerie-pâtisserie, poste en CDI à 35 heures par semaine. On vous demande pour postuler au moins 1 an d'expérience avec formation CAP, BEP ou équivalent dans la vente de produits alimentaires. À Gérardmer, il y a une mission intérimaire de 6 mois en tant qu'opérateur de production qui vous est proposée, un poste à 35 heures par semaine. L'auberge Saint-Romary à Saint-Étienne-lès-Remiremont est à la recherche d'un cuisinier traiteur pour un poste en CDI à 35 heures par semaine. On vous demande au moins 1 an d'expérience sur poste similaire avec formation CAP et BEP. Et puis toujours avec l'auberge de Saint-Ro, c'est un pâtissier qui est recherché pour un poste en CDI à 35 heures par semaine. Là encore avec au moins 1 an d'expérience et diplôme CAP et BEP.
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Galen Girl avec la voix de Meghan Trainor. Je vous propose maintenant de bouger sur Épinal avec le retour de l'Épinal Tattoo Show. Ça sera la 6e édition cette année. Un événement prévu au centre des congrès du 12 au 14 juin. Grosse convention avec bien sûr plein de tatoueurs, mais pas que. Il y aura aussi pas mal d'animations, d'événements, scènes avec aussi des concerts. Bref, j'en passe. Vous aurez d'ailleurs ce programme complet si vous allez sur le site épinal tattooshow.com.

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Oui, ouais, arrivé cette semaine sur Radio des Ballons, Bring Your Love, la collab entre Madonna et Sabrina Carpenter. Raphaël, pour vous accompagner pendant encore une heure sur Radio des Ballons dans cette émission, de la musique, des rendez-vous autour de chez nous, puis à partir de 20h, vous allez pouvoir retrouver votre émission consacrée à l'actu cinéma, Fréquence Movies. Voici Elia Games, la Bobo. 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

Vous l'avez reconnu, bien sûr, hein, Théodora avec Miss Kitoko. Elliot sera avec nous d'ici quelques minutes. Vous pourrez aussi écouter, par exemple, la chanteuse Elena. À Ramonchamp, le dimanche 14 juin, vous allez pouvoir participer à la 6e marche populaire de montagne organisée par les associations ramoncenaises qui vous donne rendez-vous pour le départ à la ferme du Dahu Barbu. Côté marche, eh bien, il y aura plusieurs parcours, 7, 10 ou même 20 km qui vous seront proposés.

Tout se casse, le titre interprété par La Troupe des Enfoirés au profit des Restos du Cœur. Dermot Kennedy chantera dans quelques minutes Funeral. Il y a un beau spectacle que vous allez pouvoir retrouver le samedi 13 juin à 17h à la Familiale du Ménil. Ça s'appelle Blanche. Alors, c'est l'histoire d'une grand-mère et de sa petite fille face à la maladie d'Alzheimer. Un spectacle tout public, visible dès l'âge de 7 ans. Alors, c'est gratuit, c'est avec la compagnie des moissonneuses-batteuses. Par contre, il est nécessaire de s'inscrire au 07 88 79 51 51.

Le vieux soldat Zostak annonce que les bateliers s'approchent de Sandomierz et arriveront bientôt. Zosia, qui ne veut pas du coiffeur Yacoub comme mari malgré les souhaits de son père, confie ses ennuis à Zostak qui promet de l'aider dans ses vœux d'épouser Franek. Après le départ de Zosia, le vieux Zostak est incapable de persuader le fougueux Yacoub de modifier ses intentions de mariage vis-à-vis de Zosia. On écoute cette scène avec, par ordre d'entrée en nombre, Zosia, Eva Trax, soprano, Zostak, Wojtek Girlak, basse, Yacoub, Mariusz Godlewski, baryton, le repas galante, direction Fabio Biondi.

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1: Les bateliers arrivent enfin, célébrant leur joie d'avoir échappé à la tempête, dont Franek, heureux de retrouver Zosia, la femme qu'il aime. On écoute cette scène, Franek, Matheus Pompeu, ténor, le chœur d'opéra philharmonique Podlaskie, l'Europa Galante, direction Fabio Biondi.

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0: Le bonheur de Franek et Zosia est de courte durée. Zosia bouleverse Franek en lui apprenant que son père, Anthony, a promis sa main au coiffeur Yacoub. Le vieux Zostak se joint à eux pour implorer Anthony de changer d'avis, mais en vain. On écoute cette scène avec, par ordre d'entrée en onde, le vieux Zostak Wojtek Gerlach, basse, Anthony Alexander Teliga, basse, Franek Mateusz Pompeu, ténor, Zosia Eva Trax, soprano, Europa Galante, direction Fabio Biondi.

Zosia, restée seule, rencontre le coiffeur Yacoub qui lui fait une déclaration enflammée. Mais peine perdue, elle le repousse ouvertement, hostile à son encontre. On écoute cette scène avec, par ordre d'entrée en onde, le coiffeur Yacoub Marius Godleski, baryton, Zosia, Eva Trax, soprano.

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1: Franek, voyant que la situation est désespérée, décide de quitter le village. Il espère que voyager à travers le monde lui permettra de trouver le frère qu'il a perdu dans son enfance, du nom de, je vous le donne en mille, Yacoub. Celui-ci, touché par une prémonition, l'interroge sur sa famille et il s'avère qu'il est ce frère perdu depuis longtemps. Ils sont tous les deux heureux et Yacoub, à la joie de tous, abandonne volontiers la main de Zosia à son frère retrouvé, Franek. On écoute cette scène finale avec, par ordre d'entrée en nombre, le vieux Ostak, Wojtek Gerlach, basse, le coiffeur Yacoub Marius Godlewski, baryton, Anthony Alexander Teliga, basse, Franek Mateusz Pompeu, ténor, Zosia Evatrax, soprano, le chœur d'opéra philharmonique Podlaskie, Europa Galante, direction Fabio Biondi.

0: Ainsi se termine le Passion Opéra qui vous a présenté Fils, opéra en un acte de Stanislas Moniuszko, enregistré au Théâtre Wielki, Opéra National de Varsovie, Pologne, en novembre 2019, un enregistrement NIFC 086, Soka Disque Distribution. Je vous remercie pour votre fidélité et vous donne rendez-vous la semaine prochaine pour de nouvelles aventures lyriques.
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